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0: Qu'est-ce que tu...
1: Mais lâche.
0: Non. Tu la... Donne. Tu lâches. Donne. Viens là. Tu donnes. Viens.
1: Oh.
0: Viens
1: là.
2: Quoi? Ah, je suis pas sûr.
3: Deux.
2: Je suis pas sûr que ce soit la bonne méthode, ni la bonne façon pour parler aux chiens, tu vois.
0: Il m'a pris mon poulet.
2: Non, il t'a pas pris ton poulet. Il s'est servi en poulet. Excuse-moi. Je pense pas que ce soit à toi ou à nous de les éduquer, mais plutôt à eux. Voilà. Il y a quelqu'un qui sont chez eux ici, c'est pas nous. C'est bien eux. Ou nous. Alors, donc, à la limite, toi, demande-lui l'autorisation si tu peux manger avec lui, si tu veux.
0: Alors, je suis pas sûr qu'il me réponde.

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0: Back the knife. 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
1: Je t'ai l'aider.
2: Non, on va faire un autre. C'est le TCVV.
1: Le TCVV quoi?
2: Temps de cuisson, viande, volaille.
1: Ah oui. Ah bah le jeu de la diète 7. À vous la main.
3: Pintade 1,8 kg.
1: 30 minutes thermostat 7. Dindono pour 6 personnes.
3: 40 minutes thermostat 4. J'arrête vous 1,5 kg.
1: 50 minutes, thermostat 8. 8. Travers de port, 5 kilos.
3: 50 minutes, thermostat 4. 5.
2: Oh, perdu, ta boule.
3: Qu'est-ce que tu fais, toi? Pas ou quoi? Messieurs, faites-moi l'honneur de rester dormir ce soir, le temps que je réunisse la somme en cash.
1: D'accord, mais pas de coup fourré, je vous préviens. On est des durs à cuire.
2: À cuire. Cuisson thermostat 8.

0: Some scary guy.
1: Dis donc, t'as fait quelque chose hier soir?
2: Ouais, je suis allé à un concert de reggae avec ma fiancée.
1: La nouvelle?
2: Ouais.
1: C'était bien?
2: Bah, comme du reggae, formidable 5 minutes, après ça chiant pendant 1h15.
1: Bah, t'es un gland, pourquoi t'y allais?
2: Bah, pour ma fiancée.
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0: C'est toi, François?
1: Ça va pas?
0: J'ai très très froid.
1: Ah, mais ça va s'arranger.
0: T'as fermé la porte?
1: Ouais, pourquoi?
0: Parce que j'ai été attaqué par des renards tout à l'heure.
1: Ah, mais c'est normal, ça, c'est la saison.
0: Ah bon?
1: Regardez si tu veux, hein, parce que les plantes sont graves, là, il y en a pour un moment.
2: T'es sûr?
0: J'ai du mal à parler parce que j'ai les dents qui poussent.

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0: Monsieur Duss, comme nous avons 20 minutes pour monter, nous allons en profiter pour faire un petit cours sur le planté du bâton. Et dès l'arrivée, pour vous récompenser, nous irons prendre un verre de vin chaud. Monsieur Duss, ce qui ne va pas, c'est le planté de bâton. Le planté de bâton ne va pas du tout.
1: Le planté de bâton, ouais. Le planté, ouais, le bâton, ouais.

0: 6h à Paris, il est 2h de moins en temps universel. 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L'heure d'un nouveau journal. Bonjour, Arthur Ponchelet.
1: Bonjour à tous.
0: Mouvement d'humeur ou mutinerie, qu'importe le nom qu'on lui donne, le calme est revenu au Niger.
1: Deux jours après que des soldats ont tenté de prendre la présidence, ils ont été repoussés par l'armée et ses alliés russes. Mais hier matin, la capitale était toujours à l'arrêt et on l'entendra, les Niaméens vivent dans la peur. Le bilan des inondations au Népal et en Chine s'est encore alourdi, près de 800 morts et 3000 disparus. Le travail des secouristes est toujours compliqué par la crainte de nouvelles crues. La une, ce sont aussi les premières frappes américaines en Iran en un mois. Un nouveau week-end de violence de colons israéliens à Kousra, en Cisjordanie occupée. Et puis RFI est aux Porges ce matin, commune du sud-ouest de l'Hexagone, frappée par d'impressionnants incendies cet été. Face à l'urgence, de nombreux habitants souhaitent devenir pompiers volontaires. 48 heures plus tard, toujours aucun bilan de la mutinerie déjouée au Niger. Dans la nuit de vendredi à samedi, des membres des forces spéciales ont tenté de prendre la présidence, la télévision nationale et plusieurs bases militaires. Ils se sont retranchés dans la base 101 avant que la garde présidentielle appuyée par ses alliés russes ne mette fin à la mutinerie. À Niamey, les autorités parlent de mouvement d'humeur de quelques soldats. Le général Tiani, le chef de la junte, lui, ne s'est toujours pas exprimé. Guillaume Thibault, quoi qu'il en soit, la sécurité a été renforcée dans la capitale nigérienne.
2: Si le calme est revenu dans la capitale dimanche matin, la ville est restée à l'arrêt et est désormais ultra sécurisée avec un dispositif renforcé autour de la présidence où les accès sont filtrés et des contrôles sur les principaux axes routiers, explique cet habitant.
3: C'est la peur parce qu'on a vécu une nuit qui est vraiment très difficile. Il y a trop de contrôle au niveau de sortie, même tout est fermé. Et Niamey est un peu isolé des autres régions du pays. Rentrer, c'est difficile. Sortir, c'est difficile. Il y a trop de contrôle. On cherche partout les causes de ce qui s'était passé. C'est vraiment déplorable. C'est le Niger qui souffre.
2: Le mouvement d'humeur des soldats, comme l'a nommé la junte, est en tout cas sur toutes les langues et provoque de vifs débats, raconte ce commerçant.
4: Nous qui sommes les civils, nous serons comment ? Nous semblons être divisés. Et la polémique aussi, parce que les gens ne font que parler de ça. C'est devenu l'actualité et une inquiétude, parce que vraiment, c'est la première fois que nous, avec nos familles, nous sommes confrontés à ce genre de problèmes.
2: Certains habitants de Niamey que nous avons joints trouvent également choquant la présence des combattants russes d'Africa Corp avec la garde présidentielle pour mater les insurgés issus des forces spéciales.
1: Des combattants russes dont on ne sait pas quel a été le rôle exact, pas plus que l'on sait combien de militaires ont été arrêtés. Toutes nos dernières informations à retrouver sur RFI.fr. Des centaines d'hommes, de femmes et d'enfants sont toujours ensevelis sous la boue et les débris. Au total, plus de 3000 personnes manquent à l'appel à la frontière entre la Chine et le Népal, une région touristique frappée la semaine dernière par une impressionnante inondation. Il y a près de 800 morts pour la première fois depuis le drame. Ce week-end, la diplomatie népalaise a pointé du doigt le rôle du changement climatique qui déstabilise l'équilibre des montagnes et qui met aussi à l'épreuve les systèmes d'alerte précoce. Stéphanie Schuller.
5: Ce n'est pas pour rien qu'on appelle l'Himalaya le troisième pôle. Ses réserves de glace sont impressionnantes, mais même à 4 ou 5 000 mètres d'altitude, ses versants deviennent de plus en plus instables.
6: Et ça, c'est lié au fait que des zones en altitude qui étaient très basse température dégèlent sous l'effet du réchauffement climatique. C'est un phénomène qui va s'accélérer.
5: Prévient Philippe Charvy. Selon ce géophysicien, directeur scientifique de l'Institut de recherche pour le développement, il est théoriquement possible de prédire un glissement de terrain ou la rupture d'un lac glaciaire.
6: Parce que ces phénomènes catastrophiques, souvent, ils sont précédés par des mouvements plus lents. Ici, en France, dans les Alpes, il y a un certain nombre de glissements de terrain. Ce sont des phénomènes potentiellement dangereux, donc on les surveille.
5: Mais dans l'Himalaya, le défi est tout autre. La région compte plus de 63 700 glaciers. Seuls 38 d'entre eux font l'objet d'une surveillance régulière. La méthode la plus fiable consiste à y installer des capteurs, mais comme cette technique coûte cher, les scientifiques espèrent améliorer la surveillance par satellite. L'an dernier, le Fonds vert pour le climat a approuvé un budget de 50 millions de dollars à cet effet.
1: Stéphanie Schuller, cette catastrophe est toujours surveillée de très près par la Chine. Son président, Xi Jinping, est lui au Kirghizistan. Le chef de l'État va participer aujourd'hui et demain au sommet de l'Organisation de coopération de Shanghai, un forum de coopération politique, économique et sécuritaire qui entend se poser en contrepoids à la puissance américaine. Vladimir Poutine, le premier ministre indien Narendra Modi et le président iranien Massoud Pezeshkian sont aussi attendus. Un sommet qui se tient sur fond de guerre, en Ukraine, mais aussi en Iran. Cette nuit, pour la première fois en un mois, les États-Unis ont frappé le territoire iranien des lanceurs de roquettes près du détroit d'Ormuz. D'après l'armée américaine, il s'apprêtait à lancer des mines dans le détroit. En représailles, Téhéran indique avoir visé une base américaine en Jordanie. L'actualité au Moyen-Orient, ce sont aussi ces nouvelles attaques de colons israéliens ce week-end à Kousra, ce petit village de Cisjordanie occupé, est devenu le symbole des tensions entre Israéliens et Palestiniens. Samedi, des dizaines de colons masqués ont attaqué des Palestiniens à coups de pierre. Ils s'en sont aussi pris à des journalistes. Dans une rare déclaration, Benjamin Netanyahou a condamné fermement ces attaques qu'il qualifie de criminelles. Une simple posture, nous dit Yair Dvir, le porte-parole de B'Tselem, une organisation israélienne de défense des droits de l'homme.
7: Ce n'est que lorsqu'une pression internationale s'exerce qu'ils se mettent soudain à condamner les colons, en présentant la situation comme s'il ne s'agissait que d'un problème posé par quelques jeunes extrémistes. Alors qu'ils savent et que tout le monde sait qu'il s'agit d'un projet bien plus vaste. C'est un projet financé par l'État, armé par l'État. L'armée israélienne y participe d'ailleurs activement. Donc se contenter de condamner quelques extrémistes, bien sûr, n'est qu'un nouvel acte de dissimulation de la part des autorités israéliennes. Nous les entendons de temps à autre condamner la violence, mais la politique d'Israël qui consiste à laisser cette violence se poursuivre et à permettre que le nettoyage ethnique des Palestiniens se poursuive reste inchangé.
1: Le porte-parole de l'ONG B'Tselem avec Guilhem Deltay. 4h07, en temps universel, Donald Trump parle du plus grand accord pétrolier de l'histoire. Les États-Unis ont conclu ce week-end un accord avec le Venezuela. Très peu de détails ont filtré, tout juste sait-on qu'il va durer 25 ans, qu'il prévoit une hausse de production à 1,5 million de barils par jour et que Washington va prendre le contrôle majoritaire sur 65 milliards de barils d'or noir. Il y a un nom qui revient en revanche dans ces discussions, celui d'Alejandro Betancourt. Cet homme d'affaires, dans le viseur de la justice européenne, aurait agi comme intermédiaire entre Caracas et Washington. Mélissa Barra.
8: Un jet privé en provenance de Palm Beach qui se pose à Caracas fin juin. C'est le point de départ de toutes les spéculations. L'homme d'affaires Alejandro Betancourt fait l'objet de deux enquêtes en Suisse et en Espagne et avait jusque-là l'interdiction de quitter sa résidence au Royaume-Uni. Dans quel but est-il entré dans son pays où il avait fait fortune? Des émissaires de Washington à Caracas ont admis qu'il faisait partie de leurs nouveaux intermédiaires avec Delcy Rodriguez. Selon le Wall Street Journal, les États-Unis cherchent à entrer dans le capital de North American Blue Energy, une des entreprises d'Alejandro Betancourt, deuxième producteur privé du Venezuela. C'est en Europe qu'il avait par ailleurs développé son empire jusqu'à ce que la Suisse et l'Espagne ouvrent des enquêtes pour blanchiment d'argent présumé. Selon la justice, près de 5 milliards de dollars auraient été détournés de la compagnie nationale de pétrole via des opérations de change, puis blanchis dans des sociétés et biens immobiliers européens. La Suisse avait émis un mandat d'extradition à son encontre et confisqué ses passeports avant de lever ses restrictions en mai dernier, suite à l'intervention de Washington.
1: Mélissa Barham, l'actualité en France et un candidat de plus à gauche, Olivier Faure, le premier secrétaire du Parti Socialiste, prendra part à la primaire de la gauche mi-octobre. Annoncé hier soir au JT de TF1, Olivier Faure fera notamment face à Ségolène Royal, les députés Jérôme Guedj et Philippe Brun. Et au favori des sondages, l'eurodéputé Place Publique Raphaël Glucksmann. Le premier ministre Sébastien Lecornu réunit lui son gouvernement pour un séminaire aujourd'hui. Objectif, faire le point sur l'agenda parlementaire et notamment le budget. Un peu plus tôt, l'exécutif se réunit à l'Élysée pour le Conseil des ministres. Là, c'est de la rentrée scolaire dont il sera question. Les professeurs retrouvent le chemin des salles de classe aujourd'hui, avant les élèves, demain. Une rentrée forcément particulière dans le sud-ouest de l'Hexagone, frappée cet été par d'immenses incendies. Comment organiser la rentrée alors même que l'on n'a plus de toit sur la tête? C'est la question que se posent des dizaines de familles, notamment aux Porges, commune la plus touchée par les feux. Plus de 180 maisons détruites et 7000 hectares partis en fumée. Mais les habitants peuvent compter sur le soutien inébranlable des pompiers. Ils sont d'ailleurs de plus en plus. Depuis les incendies, le SDIS de Gironde, le service départemental d'incendie et de secours, a reçu plus de 750 candidatures. Reportage aux Porges, Juliette Petrachevski.
9: C'était il y a quelques semaines à peine, et les pompiers du Porge le savent, cet été 2026 les marquera à vie. Florent Roche est sergent chef.
10: On en a des collègues qui ont perdu leur maison, qui étaient dans les camions avec nous pendant que leur maison brûlait. On reste pas indemne de tout ça, ça c'est sûr.
11: Ça vous touche de voir une recrudescence des candidatures de sapeurs-pompiers volontaires ?
10: C'est bien, parce que ça crée toujours un engouement. Après, il faut quand même penser que c'est pas comme ça tous les ans. Il faut quand même garder ça en tête, que ça reste une part minime de notre travail, même si ça a été monstrueux ce qu'on a vécu là.
9: À ses côtés, Jean-Luc Le Sueur, sapeur-pompier volontaire depuis 42 ans, lui aussi accueille cette hausse des candidatures avec un enthousiasme mesuré.
12: Déjà rien que ne serait-ce par les formations et tout, de faire un engagement et bien de préparer le dossier plus les formations, il faut compter presque un an.
9: Et à cela s'ajoute un autre facteur qu'il faut prendre en compte.
12: C'est dû aux conditions météorologiques et ça, il va falloir le prendre en compte aussi. Quand on voit que janvier-février, on en prend 400 mm d'eau, on était presque des terres gorgé d'eau. Au mois de juin, on n'avait plus d'eau. Donc, il y a une gestion eau avant, mais pendant aussi.
9: Selon la Fédération nationale des sapeurs-pompiers de France, il faudrait atteindre 250 000 volontaires d'ici quelques années, contre 200 000 actuellement, pour renforcer les effectifs. Juliette Pietraszewski, Le Porge, RFI.
1: Les incendies rendus, vous le savez, plus fréquents et plus puissants encore par le changement climatique. On en parlera d'ailleurs avec notre invité à 6h20, temps universel, le climatologue Jean Jouzel. Parmi les secteurs d'activité les plus polluants, il y a le textile, entre consommation excessive d'eau et émissions de gaz à effet de serre. En Europe, une marque est devenue le symbole de cette pollution. Shein, le géant chinois de la mode jetable de plus en plus critiqué, mais qui maintient son cap. C'est même...
2: Le bon temps est au rendez-vous pour ce lundi de reprise. Un soleil qui se poursuit toute la journée et déjà des températures chaudes ce matin. 20 degrés pour Lacanourgue, 21 à Mende et même 25 en vallée française. La maximale pour Florac cet après-midi avec 30 degrés. Un épisode orageux est attendu pour demain. 48 FM.

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1: Bonjour et bienvenue dans vos informations locales de ce lundi 31 août. Au sommaire aujourd'hui, des perturbations à prévoir sur l'A75, l'ouverture de la saison culturelle de la communauté de communes du Gévaudan et de nouveaux chantiers en Lozère cofinancés par la région. Mais on commence ce journal avec un chiffre effarant. Plus de 2350 enfants dorment à la rue en France, selon le dernier baromètre de l'UNICEF, tout juste publié. En Occitanie, 234 enfants sont recensés dans cette situation, soit une hausse de 18% en un an, et parmi eux, 38 en moins de 3 ans. Sur un tout autre sujet, place à la route maintenant et attention si vous empruntez l'A75. Des travaux de réparation du viaduc du Piou débutent aujourd'hui même pour une durée de 2 mois. Dans le sens Montpellier-Clermont, la circulation sera basculée sur la voie inverse entre les diffuseurs de Chirac et de Marvejol-Entrenas. Avec une chaussée à double sens sur plusieurs kilomètres et une vitesse limitée à 70 voire 50 km/h par endroit. Autre conséquence, la sortie d'Entrenas sera fermée par intermittence dans le sens sud-nord avec une déviation mise en place et l'aire de repos de Marvejol restera fermée pendant toute la durée du chantier dans ce même sens. Les usagers sont invités à la plus grande prudence. Et toujours au niveau des travaux, ce sont 2 chantiers qui vont être cofinancés par la région Occitanie. D'abord la route d'Aumont-Aubrac entièrement rénovée à la sortie du village avec trottoirs végétalisés et nouveaux ralentisseurs. La région investit 21 000 euros dans ce chantier qui doit s'achever d'ici 2027. Autre projet soutenu, le foyer de vie de Chauderac qui accueille 40 résidents en situation de handicap va abandonner le fioul pour une chaufferie biomasse aux granulés lozériens avec un soutien régional de 45 000 euros. Page culture, la saison de la communauté de communes du Gévaudan démarre ce dimanche à Marvejol, dès 11h, place d'Orade, avec le spectacle Bateau, proposé par la compagnie Les Hommes Sensibles, un spectacle de théâtre d'objets, de cirque et de danse à partir de 5 ans, qui raconte l'histoire d'un adulte retrouvant le temps d'une malle à souvenirs, le chemin de l'enfance. La matinée se poursuivra avec un repas partagé à 12h30, puis un atelier parents-enfants à 14h. Alexis Lormeau, directeur culturel de la communauté de communes du Gévaudan, revient sur le choix de ce spectacle. Spectacle pour ouvrir la nouvelle saison, itinérante et pensée pour toutes les générations.
2: C'est un spectacle pour toute la famille et c'est d'ailleurs pour moi un symbole d'ouvrir la saison un dimanche matin avec un spectacle en famille. Ça signifie aussi, entre autres, que cette saison s'adresse à toutes les générations. On pourra y revenir, mais j'ai entre autres un spectacle qui joue en école, un spectacle qui joue en EHPAD. C'est un peu symbolique de ce souhait de s'adresser à toutes les générations. Bateau, c'est un spectacle de théâtre d'objets, de cirque, de danse. Ça mêle vraiment ces 3 dimensions. Et l'idée du spectacle est d'ouvrir une malle à souvenirs, qui est aussi une malle à objets du quotidien qui se transforme en jouets. Et donc, ce qui est amusant dans ce spectacle, c'est de voir un adulte jouer comme un grand enfant. C'est donc un spectacle qui, à partir d'objets du quotidien, ouvre un imaginaire dont chacune et chacun, en fonction de son âge et de son expérience, va pouvoir s'emparer.
1: Bateau sera donc à voir ce dimanche à partir de 11h place d'Orade à Marvejol. Comptez 6 euros en tarif plein, 4 euros en tarif réduit. Réservation à l'office de tourisme de Marvejol. Et au-delà de ce rendez-vous, la nouvelle saison culturelle du Gévaudan s'annonce itinérante avec des propositions également à Bourg-sur-Collagne, Saint-Laurent-de-Muret, Entrenas et Grèzes. Du côté des sorties, l'Office de tourisme de Mende propose cet après-midi à 15h30 une visite guidée des monuments incontournables de la ville hors cathédrale. Hôtel de ville, tour des pénitents, pharmacie de l'ancien hôpital et cours de l'ancienne synagogue. Comptez 5 euros en tarif normal, 3 euros en tarif réduit, gratuit jusqu'à 9 ans inclus. Rendez-vous devant l'Office de tourisme. Autre rendez-vous à ne pas manquer, vendredi dès 18h30 à la salle des fêtes de Banassac, la nuit de la chauve-souris pour découvrir ces animaux qui peuplent le vallon de l'Urugne à la tombée de la nuit. Au programme, exposition sur la biodiversité en milieu bâti, échange animé par la chargée de mission du site Natura 2000, puis à 20h, projection d'un court-métrage suivi d'une sortie nocturne pour écouter les chauves-souris dans le village. C'est ouvert à tous, sans inscription. Et on termine ce journal à Saint-Enimi où la première saison du CLAC se poursuit ce samedi avec un grand banquet citoyen dès 19h30 sur le Boulodrome. Le repas sera cuisiné et dressé par Fabien Valos, philosophe, gastronome et artiste, entouré entouré des bénévoles de l'association. Inspiré de l'histoire d'Ennemi, racontée par Bertrand de Marseille dans un poème du Moyen-Âge. Un texte spécialement édité pour l'occasion sera offert à chaque convive. Ce dîner gratuit et ouvert à tous se fait sur réservation dans la limite de 100 places. Il faut être adhérent de l'association et répondre par email en indiquant son prénom et son nom. À noter juste avant une visite commentée de l'exposition Plan à 18h au départ de l'office de tourisme de Saint-Ennemi.
0: Le bon temps est au rendez-vous pour ce lundi de reprise. Un soleil qui se poursuit toute la journée et déjà des températures chaudes ce matin. 20 degrés pour Lacanourgue, 21 à Mende et même 25 en vallée française. La maximale pour Florac cet après-midi avec 30 degrés. Un épisode orageux est attendu pour demain. 48 FM.

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0: Et bonjour, ravi de vous retrouver en ce lundi de rentrée sur RFI. On est ensemble jusqu'à 10h pour un tour du monde de l'actualité. Au programme, la situation au Niger, le Népal, la Chine et un sommet à partir d'aujourd'hui, l'organisation de coopération de Shanghai. C'est à la une de votre journal, Diane Berger. Bonjour.
2: Bonjour Andréane, bonjour à toutes et tous.
0: Et ça commence ce sommet à Bishkek en Asie centrale.
2: La capitale du Kyrgyzstan qui accueille donc le sommet de l'OCS, l'Organisation de coopération de Shanghai, qui regroupe plusieurs pays qui rejettent l'hégémonie américaine. En premier lieu, l'Iran et ses alliés. Cela alors que Washington a repris cette nuit ses frappes contre l'Iran. Téhéran a répliqué contre des positions américaines au Moyen-Orient et un navire a pris feu dans le détroit d'Ormuz après avoir heurté des mines, selon les autorités iraniennes. Une catastrophe naturelle titanesque et une communication verrouillée. Près d'une semaine après les crues meurtrières autour de la frontière entre la Chine et le Népal, Pékin bloque la diffusion d'informations sur l'ampleur de la catastrophe sur son territoire. Et puis un nouveau vaccin, un candidat sur les rails pour lutter contre la souche responsable de l'épidémie d'Ebola en République démocratique du Congo. On vous expliquera ses particularités avec Patient Ligaudy.
0: De nombreux détracteurs des États-Unis se retrouvent aujourd'hui à Bishkek.
2: La capitale du Kyrgyzstan qui accueille aujourd'hui et demain le 25e sommet de l'OCS, l'Organisation de coopération de Shanghai. Doivent s'y retrouver de nombreux chefs d'État alliés de la Chine, de la Russie. Et c'est loin d'être anodin dans ce contexte de guerre au Moyen-Orient, des alliés de l'Iran. À Bishkek, Théo Bourgerigons.
3: C'est dans une capitale entièrement bouclée par les forces de l'ordre que se prépare le sommet de l'Organisation de coopération de Shanghai. 21 chefs d'État sont attendus mardi, dont le président chinois Xi Jinping, son homologue russe Vladimir Poutine, Massoud Pezeshkian, le président iranien ou encore le premier ministre indien Narendra Modi. L'agenda du sommet est gardé secret, l'information distillée au compte-gouttes, mais l'objectif semble clair, exprimer une solidarité de groupe envers l'Iran, comme le décrypte Sherbek Jourayev, cofondateur du think tank indépendant Crossroads Central Asia.
4: Tous pourraient s'accorder sur un message général où ils refusent d'accepter l'imposition unilatérale de règles par l'Occident et notamment par les États-Unis. Ce serait une réponse directe et ferme aux annonces de Washington selon lesquelles tout pays commerçant avec l'Iran serait sanctionné par les États-Unis.
3: Des menaces américaines qui visent surtout Moscou et Pékin. À Bishkek, on tentera donc de faire front uni malgré les divergences d'un pays à l'autre sur la stratégie à suivre vis-à-vis de Washington. La tenue du sommet au Kyrgyzstan, membre fondateur de l'organisation, rappelle aussi l'importance de l'Asie centrale, affirme Sherbek Jourayev.
4: Avec deux guerres au nord, en Ukraine et au sud, en Iran, l'Asie centrale devient un corridor économique vital pour relier la Chine à l'Europe.
3: Une conférence que Washington et Bruxelles suivront sans doute de très près. Théo Bourgerigons, Bishkek, RFI.
0: Et Washington, justement, a repris ses bombardements contre l'Iran.
2: Ce sont les premières frappes depuis un mois. L'armée américaine explique avoir visé l'île iranienne de Larak hier soir, après y avoir vu les gardiens de la Révolution préparer des lanceurs de roquettes chargés de mines dans le détroit d'Ormuz. Téhéran a promis des représailles et les attaques ont commencé, Siavosh Ghazi.
5: Le président iranien a été très clair. L'Iran ne cherche pas la guerre, mais répondra à toute agression contre son territoire. Après les deux attaques qui ont été menées contre l'île de Larak par les forces américaines, l'Iran a répondu en frappant d'une part deux bases américaines en Jordanie, des bases où sont stationnés des avions F-35, mais aussi des avions ravitailleurs, mais également une base américaine aux Émirats Arabes Unis avec des drones d'attaque. Une base qui, selon l'armée régulière iranienne, est utilisée par les Américaines pour organiser et diriger les attaques contre l'Iran. Donc, c'est une réponse très dure de la part de Téhéran. Ces tensions s'expliquent par le fait que l'Iran contrôle de plus en plus le détroit d'Ormuz et empêche le trafic maritime. Contrairement à ce que disent les Américains, il y a de moins en moins de bateaux marchands et de pétroliers qui traversent le détroit d'Ormuz, y compris par la partie sud du détroit qui se trouve dans les eaux territoriales omanaises. Donc c'est pour cette raison qu'il y a cette poussée de tension de nouveau entre l'Iran et les États-Unis.
2: Siavosh Ghazi est juste Justement, Téhéran affirme qu'un navire a pris feu dans le détroit d'Ormuz après avoir heurté des mines iraniennes, alors même qu'hier, l'armée américaine assurait avoir fini le déminage des voies de navigation internationale.
0: Le Premier ministre du Népal déplore une catastrophe d'une ampleur inimaginable et déchirante.
2: Après les crues dévastatrices qui ont ravagé la semaine dernière cette région montagneuse à la frontière chinoise, un secteur de l'Himalaya prisé des pèlerins et des alpinistes du monde entier. Le dernier bilan donné il y a quelques instants par les autorités népalaises vient de monter. Il est désormais de 903 morts et 4247 disparus. Les chances de les retrouver en vie sont devenues extrêmement maigres. De nombreux bâtiments sont également ravagés. Côté chinois, Pékin communique abondamment sur les opérations de secours. En revanche, pas de témoignages ni d'images sur la gravité de la crise. Une opacité particulièrement forte dans un Tibet sous haute surveillance, Claire Broadhurst.
6: Une vague de boue et d'eau emporte le poste frontière entre la Chine et le Népal. Des dizaines de personnes courent pour échapper au torrent. Ces images ont fait le tour du monde, mais en Chine, elles ont presque aussitôt disparu des réseaux sociaux. La télévision publique n'en a diffusé qu'une image fixe et depuis, les médias officiels montrent surtout les secouristes à l'œuvre. Équipes progressant dans les décombres, routes dégagées, moyens mobilisés. Presque rien sur les victimes. Aucun témoignage de survivants, aucune famille à la recherche d'un proche, très peu d'images amateurs. Difficile donc de mesurer précisément l'ampleur du désastre côté chinois. Les journalistes étrangers ne peuvent pas se rendre librement au Tibet et contacter des habitants les expose à des poursuites. Pékin publie des bilans mais contrôle étroitement le récit. Une consigne locale demande d'ailleurs au cadre du parti de préserver l'ordre social et la confiance de la population. Sauf qu'en effaçant les images et les appels à l'aide, les autorités chinoises ne masquent pas seulement la catastrophe, elles privent aussi les familles d'informations essentielles sur leurs proches disparus. Cléa Broadhurst, Pékin, RFI.
2: Le calme semble être revenu à Niamey après la mutinerie qui a secoué la capitale du Niger dans la nuit de vendredi à samedi dernier, déjouée par la junte avec l'aide des paramilitaires russes du groupe Africa Corps. Plusieurs quartiers ont été bouclés, la sécurité renforcée. Il y a eu plusieurs morts et des arrestations, mais les autorités ne donnent pour l'instant aucun chiffre. Et le chef de l'État, le général Tiani, n'est lui toujours pas réapparu publiquement.
0: C'est à la une et également ce nouveau projet de vaccin contre la souche Bundibugyo du virus Ebola.
2: Face à l'épidémie qui touche la République démocratique du Congo, la CEPI, la Coalition pour les innovations en matière de préparation aux épidémies, va accorder plus de 16 millions de dollars au groupe égyptien Minapharm pour soutenir ses recherches. Objectif, pouvoir injecter son candidat vaccin à un être humain le plus vite possible. C'est le cinquième projet soutenu par la CEPI, mais Patient Ligaudy, il faut le préciser, ce produit reste expérimental et il ne pourra pas être utilisé tout de suite contre l'épidémie.
7: La particularité de ces candidats vaccins tient d'abord à la technologie utilisée. Un virus très affaibli et incapable de se multiplier dans les cellules humaines doit servir de véhicule pour présenter au système immunitaire des protéines du virus Bundibugyo. Selon la Coalition pour les innovations en matière de préparation aux épidémies, CEPI, c'est le seul candidat de son portefeuille conçu pour stimuler à la fois la production d'anticorps et la réponse de certaines cellules immunitaires avec l'objectif d'obtenir une protection complète et durable. Mais cette capacité doit encore être démontrée. Le projet doit d'abord passer par les études précliniques. Il entrera ensuite en phase 1, un premier essai chez l'être humain destiné à évaluer sa sécurité et sa capacité à provoquer une réponse immunitaire. La production sera partagée entre Berlin et Le Caire. La filiale allemande ProBioGen fabriquera d'abord le principe actif, puis Minapharm réalisera en Égypte les produits finaux. Le groupe prévoit ensuite de transférer également au Caire la fabrication du principe actif. Si la phase 1 est concluante, des essais plus avancés seront encore nécessaires avant une éventuelle autorisation d'urgence. La CEPI veut conduire au moins 2 vaccins contre Bundibugyo jusqu'à cette étape.
2: Patient Ligaudy, et puis on rappelle les chiffres de cette flambée de cas d'Ebola depuis la mi-mai, début de la 17e épidémie du virus en cours, donc en République démocratique du Congo. Il y a eu 5945 cas confirmés, dont 2862 décès.
0: RFI 5h09 à Reykjavik et en temps universel, l'Islande ne deviendra pas le 28e pays membre de l'Union européenne.
2: Le non l'a emporté hier au référendum sur la reprise des négociations d'adhésion avec l'Union européenne, avec un peu plus de 52% des suffrages exprimés, un vote serré et un revers pour l'Union européenne, Elena Loison.
8: C'est par une très courte communication que la Commission européenne a réagi hier après-midi en affirmant respecter le choix du peuple islandais, mais en rappelant aussi que l'Islande reste un partenaire proche de l'Union européenne. À Bruxelles, ce vote sonne comme un petit coup. Les conséquences concrètes sont certes très limitées, car l'Islande fait partie de l'espace économique européen et applique une large partie de la législation communautaire, mais on aurait aimé pouvoir envoyer un signal d'unité du continent dans un contexte géopolitique très tendu. Surtout, on espérait secrètement qu'une intégration de l'Islande, prévue comme très rapide, relance la politique d'élargissement de l'Union, aujourd'hui engluée autour de l'accès au bloc des pays des Balkans et de difficultés dans la prise de décision à 27, notamment en faisant entrer d'un même coup dans les prochaines années l'Islande, l'un des pays les plus riches du continent, et le Monténégro, l'un des pays les plus pauvres, candidat à l'accession depuis plus de 15 ans. Un ticket qui était perçu comme plus facile à faire accepter aux 27 États membres qui doivent donner leur accord à l'unanimité pour l'adhésion de nouveaux pays. Hélène Loison, Bruxelles, RFI.
2: Autre défi pour l'Europe, celui de sa défense sur fond de menaces russes et de risques d'extension de la guerre en Ukraine. Emmanuel Macron, le président français, se rend à ce sujet en Suède aujourd'hui pour acter le rapprochement militaire des deux pays avec la vente de 4 frégates françaises, mais aussi des exercices communs et une coopération renforcée entre les deux armées pour sécuriser la mer Baltique et la mer du Nord.
0: La question qui agite la classe politique française à présent, c'est celle de la succession d'Emmanuel Macron.
2: La prochaine présidentielle a lieu dans moins de 8 mois et plusieurs forces politiques choisissent en ce moment qui les représentera. Hier, le chef du PS, Olivier Faure, a confirmé qu'il va être candidat à la primaire organisée par son parti, face notamment à l'ancienne ministre Ségolène Royal et à celui qui donnait favori, Raphaël Glucksmann, de Place Publique. Au centre droit maintenant, le camp macroniste est toujours divisé et l'un de ses poids lourds, Gérald Darmanin, a organisé hier à Tourcoing sa rentrée politique entouré de plusieurs centaines de sympathisants, avec en invité Édouard Philippe, le maire du Havre et candidat à la présidentielle, à qui il a apporté son soutien récemment. Valérie Gasse.
9: Édouard Philippe est à l'offensive et dans sa séquence de rentrée, venir à Tourcoing aux côtés de Gérald Darmanin était une étape importante. Les deux hommes amis dans la vie sont aussi maintenant alliés dans la campagne. Gérald Darmanin a expliqué son soutien.
10: Aujourd'hui, la seule personne qui peut être au second tour de l'élection présidentielle, qui peut gagner l'élection présidentielle, qui peut avoir une majorité parlementaire à l'Assemblée nationale, c'est Édouard Philippe.
9: Un choix politique assorti d'attentes explicites. Gérald Darmanin veut être l'aiguillon social et populaire d'Édouard Philippe, comme Philippe Séguin l'avait été pour Jacques Chirac. Le candidat Horizon s'en félicite.
11: C'est précisément parce que nous ne sommes pas identiques que ton soutien et ton invitation aujourd'hui prennent tout leur sens.
9: Le sens, c'est que la diversité n'empêche pas le rassemblement sur des valeurs communes. État de droit, Europe, autorité, climat. Un message à la droite et au centre qu'Édouard Philippe veut rassembler derrière lui.
11: Le problème, c'est pas la diversité, le problème, c'est la division.
9: Édouard Philippe prône une recomposition politique.
11: Il s'agit de construire le contrat de gouvernement ou le nouveau parti ou la nouvelle confédération de partis qui permettra à tous ceux qui veulent unir leurs forces au service du pays de gouverner ensemble.
9: Une mission confiée à Gérald Darmanin.
11: Ton rôle dans la préparation de cette recomposition sera central.
9: Une manière de proposer aux Français une nouvelle méthode de gouvernement comme une arme anti-extrême. Valérie Gasse, Tourcoing, RFI.
2: Enfin, en bref, ce petit choc dans le monde du tennis. Novak Djokovic a été éliminé dès son premier match à l'US Open il y a quelques heures, vaincu par l'Argentin Mariano Navone. Ça ne lui était pas arrivé en grand chelem depuis 20 ans. L'athlète serbe, l'un des plus titrés de la discipline, commence depuis plusieurs mois à montrer des signes de faiblesse.
0: Merci beaucoup, Diane Berger. C'était le journal sur RFI. Et bienvenue à toutes et à tous en ce lundi matin de rentrée jusqu'à 10h. Tous vos programmes habituels sont de retour. Chroniques, reportages, invités tout autour du monde et au plus près de l'actualité avec ces dernières heures, ces nouvelles frappes américaines sur l'Iran, la riposte de Téhéran, alors que débute aujourd'hui en présence justement du président iranien le sommet de l'organisation de coopération de Shanghai. On parle aussi ce matin sur notre antenne du Niger, où le calme était de retour hier après la mutinerie survenue dans le week-end. Analyse à suivre ce matin dans la revue de presse africaine, 6h44, temps universel. Analyse aussi de notre invité dans une demi-heure, le chercheur et spécialiste régional Yvan Guichaoua. Autre invité ce matin sur RFI après un été de canicule, de sécheresse et d'incendie, le climatologue Jean Jouzel, ancien vice-président du conseil scientifique du GIEC. Ce sont les experts de l'ONU pour le climat, sera dans notre studio à 8h20 pour répondre à vos questions, Arnaud Pontus.
12: Oui, on voulait l'entendre précisément ce 31 août, puisque nous arrivons au dernier jour de l'été météorologique dans l'hémisphère nord. L'été 2026 a enchaîné les records dans une partie de l'Europe et de la France. On a dépassé les 40 degrés des centaines de fois, multiplié les alertes canicules. Au final, la France vient de vivre son été le plus chaud depuis 1947. Tout le monde a donc subi les conséquences du dérèglement climatique. Le scénario est conforme aux prévisions répétées des experts.
13: Le bon temps est au rendez-vous pour ce lundi de reprise. Un soleil qui se poursuit toute la journée et déjà des températures chaudes ce matin. 20 degrés pour Lacanourgue, 21 à Mende et même 25 en vallée française. La maximale pour Florac cet après-midi avec 30 degrés. Un épisode orageux est attendu pour demain. 48 FM, 94.

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1: Bonjour et bienvenue dans vos informations locales de ce lundi 31 août. Au sommaire aujourd'hui, des perturbations à prévoir sur l'A75, l'ouverture de la saison culturelle de la communauté de communes du Gévaudan et de nouveaux chantiers en Lozère cofinancés par la région. Mais on commence ce journal avec un chiffre effarant. Plus de 2350 enfants dorment à la rue en France, selon le dernier baromètre de l'UNICEF, tout juste publié. En Occitanie, 234 enfants sont recensés dans cette situation, soit une hausse de 18% en un an, et parmi eux, 38 en moins de 3 ans. Sur un tout autre sujet, place à la route maintenant et attention si vous empruntez l'A75, des travaux de réparation du viaduc du Piou débutent aujourd'hui même pour une durée de 2 mois. Dans le sens Montpellier-Clermont, la circulation sera basculée sur la voie inverse entre les diffuseurs de Chirac et de Marvejols-Entrenas. Avec une chaussée à double sens sur plusieurs kilomètres et une vitesse limitée à 70 voire 50 km/h par endroit. Autre conséquence, la sortie d'Entrenas sera fermée par intermittence dans le sens sud-nord avec une déviation mise en place et l'aire de repos de Marvejols restera fermée pendant toute la durée du chantier dans ce même sens. Les usagers sont invités à la plus grande prudence. Et toujours au niveau des travaux, ce sont 2 chantiers qui vont être cofinancés par la région Occitanie. D'abord la route d'Aumont-Aubrac entièrement rénovée à la sortie du village avec trottoir végétalisé et nouveaux ralentisseurs. La région investit 21 000 euros dans ce chantier qui doit s'achever d'ici 2027. Autre projet soutenu, le foyer de vie de Chauderac qui accueille 40 résidents en situation de handicap va abandonner le fioul pour une chaufferie biomasse au granulé lozérien avec un soutien régional de 45 000 euros. Page culture, la saison de la communauté de communes du Gévaudan démarre ce dimanche à Marvejols, dès 11h, place d'Orade, avec le spectacle Bateau, proposé par la compagnie Les Hommes Sensibles, un spectacle de théâtre d'objets, de cirque et de danse à partir de 5 ans, qui raconte l'histoire d'un adulte retrouvant le temps d'une malle à souvenirs, le chemin de l'enfance. La matinée se poursuivra avec un repas partagé à 12h30, puis un atelier parents-enfants à 14h. Alexis Lormeau, directeur culturel de la communauté de communes du Gévaudan, revient sur le choix de ce spectacle. Spectacle pour ouvrir la nouvelle saison, itinérante et pensée pour toutes les générations.
2: C'est un spectacle pour toute la famille et c'est d'ailleurs pour moi un symbole d'ouvrir la saison un dimanche matin avec un spectacle en famille. Ça signifie aussi, entre autres, que cette saison s'adresse à toutes les générations. On pourra y revenir, mais j'ai entre autres un spectacle qui joue en école, un spectacle qui joue en EHPAD. C'est un peu symbolique de ce souhait de s'adresser à toutes les générations. Bateau, c'est un spectacle de théâtre d'objets, de cirque, de danse. Ça mêle vraiment ces 3 dimensions. Et l'idée du spectacle est d'ouvrir une malle à souvenirs, qui est aussi une malle à objets du quotidien qui se transforme en jouets. Et donc, ce qui est amusant dans ce spectacle, c'est de voir un adulte jouer comme un grand enfant. C'est donc un spectacle qui, à partir d'objets du quotidien, ouvre un imaginaire dont chacune et chacun, en fonction de son âge et de son expérience, va pouvoir s'emparer.
1: Bateau sera donc à voir ce dimanche à partir de 11h place d'Orade à Marvejols. Comptez 6 euros en tarif plein, 4 euros en tarif réduit. Réservation à l'office de tourisme de Marvejols. Et au-delà de ce rendez-vous, la nouvelle saison culturelle du Gévaudan s'annonce itinérante avec des propositions également à Bourg-sur-Collagne, Saint-Laurent-de-Muret, Entrenas et Grèzes. Du côté des sorties, l'Office de tourisme de Mende propose cet après-midi à 15h30 une visite guidée des monuments incontournables de la ville hors cathédrale. Hôtel de ville, tour des pénitents, pharmacie de l'ancien hôpital et cours de l'ancienne synagogue. Comptez 5 euros en tarif normal, 3 euros en tarif réduit, gratuit jusqu'à 9 ans inclus. Rendez-vous devant l'Office de tourisme. Autre rendez-vous à ne pas manquer, vendredi dès 18h30 à la salle des fêtes de Banassac, la nuit de la chauve-souris pour découvrir ces animaux qui peuplent le vallon de l'Urugne à la tombée de la nuit. Au programme, exposition sur la biodiversité en milieu bâti, échange animé par la chargée de mission du site Natura 2000, puis à 20h, projection d'un court-métrage suivi d'une sortie nocturne pour écouter les chauves-souris dans le village. C'est ouvert à tous, sans inscription. Et on termine ce journal à Saint-Enimy où la première saison du CLAC se poursuit ce samedi avec un grand banquet citoyen dès 19h30 sur le boulodrome. Le repas sera cuisiné et dressé par Fabien Valos, philosophe, gastronome et artiste. entouré des bénévoles de l'association. Inspiré de l'histoire d'Ennemi, racontée par Bertrand de Marseille dans un poème du Moyen-Âge. Un texte spécialement édité pour l'occasion sera offert à chaque convive. Ce dîner gratuit et ouvert à tous se fait sur réservation dans la limite de 100 places. Il faut être adhérent de l'association et répondre par email en indiquant son prénom et son nom. À noter juste avant une visite commentée de l'exposition Plan à 18h au départ de l'office de tourisme de Saint-Ennemi.
0: Le bon temps est au rendez-vous pour ce lundi de reprise. Un soleil qui se poursuit toute la journée et déjà des températures chaudes ce matin. 20 degrés pour Lacanourgue, 21 à Mende et même 25 en vallée française. La maximale pour Florac cet après-midi avec 30 degrés. Un épisode orageux est attendu pour demain. 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

un tableau vivant, dedans son cadre en bois, un monde dont la loi suit les humeurs du temps. 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Parfois le feu s'anime au fond des feuilles fendues par la lumière des nues.

brume dans le brouillard qui fume le pinceau reste au gris. Parfois le feu s'anime au fond des feuilles fendues par la lumière des nues que le pinceau affirme. 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
1: Andréane Mélard.
0: Et Arthur Ponchelet pour le journal. Bonjour Arthur.
2: Bonjour à tous. À la une, RFI est à Bidour ce matin, avant-poste de l'armée népalaise qui est toujours à la recherche de près de 4800 disparus. Le bilan des inondations à la frontière entre le Népal et la Chine s'est encore alourdi cette nuit. Il dépasse désormais les 900 morts. Le calme est revenu à Niamey, mais la sécurité est toujours renforcée dans la capitale nigérienne. Ce week-end, des soldats ont tenté de prendre la présidence. Mutinerie déjouée par l'armée, appuyée par ses alliés russes. La une, c'est aussi le sommet de l'Organisation de coopération de Shanghai à partir d'aujourd'hui au Kyrgyzstan. Notre reportage à Jaloud, ce village de Cisjordanie occupé où des Palestiniens subissent les violences des colons israéliens. Et puis notre invité dans 20 minutes, Andréane est climatologue, ancien vice-président du GIEC.
0: Oui, Jean Jouzel sera dans notre studio après un été caniculaire dans l'Hexagone entre sécheresse et incendie. Les mesures proposées par les candidats à la présidentielle sont-elles à la hauteur de l'enjeu? Jean Jouzel répond aux questions d'Arnaud Pontus.
2: Les jours passent et l'espoir de retrouver des survivants à la frontière entre la Chine et le Népal s'amenuise. Les terribles inondations qui ont frappé une région touristique la semaine dernière ont déjà fait plus de 900 morts. Près de 4800 personnes manquent toujours à l'appel. Des hommes, des femmes, des enfants ensevelis sous la boue et les décombres. Des milliers de secouristes sont à leur recherche, mais les opérations sont compliquées car des ponts et des routes ont été détruits. Notre envoyé spécial Juliette Chénion s'est rendu à Bidour, à 50 km de Katmandou, poste avancé de l'armée népalaise. Reportage.
3: Une dizaine d'hélicoptères décollent et se posent tour à tour sous le regard désorienté de Manisha, 19 ans, venue ici toute seule depuis Katmandou.
4: Mon père est mort dans la catastrophe. Ma mère vit à l'étranger. Je suis ici pour retrouver mon frère et ma sœur de 8 et 10 ans. On m'a dit qu'ils étaient encore vivants. S'il vous plaît, aidez-moi à les trouver le plus vite possible.
3: Ses proches sont coincés de l'autre côté de la rivière Trishuli. La route est coupée. Derrière une clôture barbelée, un militaire note le nom de Manisha. Elle espère monter dans un hélicoptère, mais déjà 30 personnes patientent devant elle. À côté, Ram, un paysan, a fait 12 heures de mobylette dans l'espoir d'avoir des nouvelles de son gendre et d'un ami.
5: Même s'ils sont morts, j'espère au moins qu'on nous ramènera les corps et qu'on pourra les identifier.
3: Il y a tout de même des survivants. Des listes de dizaines d'habitants secourus par l'armée sont affichées au mur. Parmi eux, Dawa, sa femme et ses enfants, héliportés après 3 jours, réfugiés en hauteur de leur village.
6: Je pense qu'au moins 20-25 de mes proches sont morts et des personnes âgées sont encore coincées dans mon village. Personne encore n'a pu les secourir.
3: Car 5 jours après la catastrophe au Népal et malgré les efforts déployés, les opérations de secours restent difficiles dans des zones souvent isolées et inaccessibles. Juliette Chénion, de retour de Bidour, RFI.
2: Et d'après le Comité international de la Croix-Rouge, plus de 93 000 personnes ont besoin d'aide humanitaire sur place.
0: 48 heures plus tard, toujours aucun bilan de la mutinerie déjouée au Niger.
2: Dans la nuit de vendredi à samedi, des membres des forces spéciales ont tenté de prendre la présidence, la télévision nationale et plusieurs bases militaires. Ils se sont retranchés dans la base 101 avant que la garde présidentielle, appuyée par ses alliés russes, ne mette fin à la mutinerie. À Niamey, les autorités parlent de mouvement d'humeur de quelques soldats. À Tanguy Bihan, on attend toujours une prise de parole du chef de la junte.
7: Le général Tiani n'a toujours pas fait d'apparition publique depuis le début de la mutinerie dans la nuit de vendredi à samedi. À défaut d'une déclaration du chef de l'État, la télévision nationale a diffusé dimanche soir un reportage pour célébrer les bonnes relations entre l'Algérie et le Niger. Les deux pays se sont en effet récemment rapprochés après des mois de tensions. Pour marquer sa solidarité, l'Algérie a livré un peu de matériel militaire via 2 avions cargo et en a profité pour faire parader symboliquement des avions de chasse dans le ciel de Niamey. Ce dimanche a été marqué par un retour au calme au sein de la capitale, où les contrôles ont été renforcés, surtout autour de la présidence. Samedi soir, après l'écrasement de la mutinerie, les autorités ont procédé à plusieurs arrestations. La junte n'a toujours pas communiqué le bilan des violents affrontements de samedi entre d'un côté les militaires rebelles, principalement issus de forces spéciales, et de l'autre côté la garde présidentielle appuyée par les forces russes d'Africa Corps.
2: Des combattants russes dont on ne sait pas quel a été le rôle exact dans ces affrontements. L'actualité africaine ce matin, c'est aussi ce triste anniversaire. Ce lundi, marque les 10 ans de la pire crise électorale au Gabon. Là non plus, toujours pas de bilan officiel. C'était en 2016, des soldats faisaient irruption dans le QG de Jean-Ping, adversaire d'Ali Bongo. Une décennie plus tard, RFI donne la parole aux victimes de ces violences. Grand reportage de François Mazet à écouter en podcast sur le site et l'application de RFI.
0: Pour la première fois en un mois, les États-Unis ont frappé le sol iranien.
2: L'armée américaine annonce avoir visé des lanceurs de roquettes qui s'apprêtaient à déployer des mines dans le détroit d'Ormuz. En représailles, Téhéran a lancé des missiles et des drones contre des bases américaines en Jordanie et aux Émirats Arabes Unis et dit avoir agi en légitime défense. Des frappes alors que le président iranien est attendu au Kyrgyzstan ce matin. Massoud Pezeshkian participe au sommet de l'Organisation de coopération de Shanghai. Vladimir Poutine, Xi Jinping et Narendra Modi seront aussi de la partie aux côtés de chefs d'État et de gouvernement des 10 membres de cette organisation. Que vient chercher le président iranien à ce sommet? Écoutez la réponse de Clément Terme, chercheur associé au programme Turquie-Moyen-Orient de l'Institut français des relations internationales.
1: La priorité pour la République islamique, c'est de renforcer d'abord sa relation avec la Russie, puisque la Chine a bloqué pendant de très nombreuses années cette entrée de l'Iran. Et c'est à la demande de la Russie que l'Iran participe en tant que membre à part entière de l'Organisation de coopération de Shanghai à cette organisation. Donc il y a un enjeu bilatéral de relations avec la Russie pour la survie du régime, tout simplement. Et le deuxième élément, c'est de projeter une image d'un pays qui ne serait pas aussi isolé que veut le montrer l'administration Trump. Et le dernier enjeu, c'est de structurer un ordre international post-occidental mais qui soit résolument anti-américain, avec l'espoir à très long terme de voir cette organisation évoluer comme l'OTAN finalement.
2: Le chercheur Clément Terme avec Nicolas Roca et on reviendra plus largement sur ce sommet de l'Organisation de coopération de Shanghai. Ce sera le dossier du journal de 7h, temps universel. L'actualité au Moyen-Orient, ce sont aussi ces nouvelles violences. Ce week-end, la Kousra, ce petit village de Cisjordanie occupé, devenu ces dernières semaines le symbole des violences des colons israéliens. Une dizaine d'entre eux s'en sont à nouveau pris à des palais palestiniens samedi en les attaquant à coups de pierre. Des journalistes ont aussi été pris pour cible. Benjamin Netanyahou a condamné avec une rare fermeté ces violences, les qualifiant de criminels. Mais il n'y a pas qu'à Kousra que les colons israéliens harcèlent les palestiniens. D'autres villes et villages en sont victimes depuis des années. Ainsi, notre correspondante Frédéric Misselin s'est rendue à Jaloud il y a quelques jours, à une trentaine de kilomètres au sud de Naplouse. Là-bas, une famille a perdu sa maison, chassée par des colons extrémistes. Reportage.
8: J'ai été assiégé pendant 95 jours.
9: Mahmoud Toubassi et son épouse Aïda ont vécu un calvaire. Ce couple de Palestiniens possède deux maisons sur une colline en surplomb de Jaloud. En avril, les colons israéliens installent une tente à proximité, jettent des pierres, menacent de brûler la famille. Ils bloquent les routes. En juillet, ils coupent l'eau, l'électricité. Les Toubassi n'ont plus rien à manger ou à boire. Ils sont contraints au départ, explique Mahmoud.
8: Les colons armés sont venus un lundi. L'un d'entre eux m'a dit « Tu ne veux pas partir ?» Il m'a dit « Tu as une heure. Après ça, on n'est plus responsable de ce qui arrivera. »
9: Les Toubassi partent et les colons s'installent. Aujourd'hui, le couple s'est réfugié dans une maison de famille face à la colline. Dans le salon, un large écran, le système de vidéosurveillance filme leur maison désormais occupée.
8: Regardez, c'est un colon là, entre les deux maisons. Hier, ils étaient environ 7.
9: Aïda Toubassi regarde les images en larmes.
10: J'aimerais tellement que ce ne soit qu'un rêve et que je me réveille. Il y a des colons là-bas, dans ma maison. Qu'est-ce qu'ils font là-bas ?
9: C'est la question que nous avons voulu poser aux occupants. La maison, difficilement accessible, est gardée par deux adolescents de 14 ans.
11: Ils ne font pas des interviews.
9: L'armée israélienne n'a rien fait pour déloger les colons. Frédéric Misselin, Jaloud, RFI.
0: Il est 6h09 en temps universel. Emmanuel Macron attendu aujourd'hui en Suède.
2: Le président français vient avec des contrats dans ses valises. Il doit sceller la vente de frégates françaises à son allié suédois. Un déplacement alors que Stockholm accélère son réarmement militaire sur fond de guerre en Ukraine. Sofia Katsenkova.
12: Oui, c'est un méga contrat. Stockholm va acheter 4 frégates à la France pour plus de 4 milliards d'euros. Livrés à partir de 2030, ces navires pourront traquer des sous-marins, intercepter des missiles et effectuer des frappes à longue distance. Mais les deux pays veulent aller plus loin. Paris et Stockholm doivent aussi signer un accord ce lundi. Il prévoit la formation des équipages suédois, des exercices communs et une coopération renforcée entre les deux armées. La priorité, c'est de sécuriser la mer Baltique et la mer du Nord. Les deux pays veulent mieux surveiller les activités russes, protéger les câbles et autres infrastructures sous-marines, mais aussi lutter contre la flotte fantôme de Moscou qui contourne les sanctions dans ses eaux. Car depuis l'invasion de l'Ukraine, la Suède a radicalement changé de cap. Elle a abandonné deux siècles de neutralité, rejoint l'OTAN et prévoit de consacrer 3,5% de son PIB à sa défense d'ici 2030.
2: Sofia Katsenkova, un mot de l'actualité politique en France et un nouveau candidat à gauche. Olivier Faure, le premier secrétaire du Parti Socialiste, se lance dans la course à la primaire, annoncé hier au JT de TF1. Il fera face mi-octobre à Ségolène Royal, au député Philippe Brun et Jérôme Guedj et à l'eurodéputé Raphaël Glucksmann.
0: La France, Arthur, c'est aussi la rentrée demain pour les élèves de l'Hexagone.
2: Les professeurs retrouvent, eux, dès aujourd'hui le chemin des salles de classe. En Ile-de-France, on a profité jusqu'au bout de l'été. En musique, le festival Rock en Seine, le dernier de la saison, s'est achevé hier au Parc de Saint-Cloud. Et qui mieux que The Cure pour refermer cette édition? Le groupe mythique a offert un show XXL à plus de 40 000 fans. Et à Noémie Loweller et son micro RFI.
13: Quelques notes à peine et le voyage démarre. Les fans chantent à tue-tête les refrains. Beaucoup arborent des t-shirts à l'effigie des Cure. Certains sont même maquillés comme Robert Smith.
14: I'm not Robert. J'ai juste le same make-up, ouais. J'ai moins de densité capillaire que lui.
13: Ces admirateurs de la première heure suivent leurs idoles depuis parfois plusieurs décennies.
15: C'est le groupe de toute notre vie. On est à plus de 70 concerts ici.
16: Donc 70?
15: Oui, 70, oui.
16: C'est mon 15e concert. Ça fait plus de 40 ans que je vais les voir.
17: Je suis un petit joueur par rapport à certains, j'en ai fait 16. C'est le 16e ce soir.
13: Entre envolée instrumentale et avalanche de tubes, la même ferveur persiste. Malgré ses 67 ans, la voix de l'emblématique chanteur britannique continue d'embraser la foule.
17: Il a une voix de plus en plus puissante, je trouve.
16: Sa voix, elle est intacte. Son look, on a tous vieilli. Hein. 48 ans, tout le monde vieillit.
18: C'est l'homme de ma vie après le mien, en fait. Je vais pas dire que je lui cours après depuis 40 ans, mais presque. Hein.
13: Avec ce concert à Rock en Seine, les Cure clôturent à la fois le festival et toute leur tournée d'été, qui aura duré presque 3 mois.

0: fonctionne toujours, The Cure, pour se réveiller un peu ce matin.
1: Eh ben oui, toujours un plaisir d'écouter un peu The Cure et Arthur Ponchelet pour le journal sur RFI. L'info africaine dans un bon quart d'heure sur la radio du monde. Et d'ici là, on parle environnement. Après un été 2026 marqué par des canicules, des sécheresses, des incendies et j'en passe, il fait partie de celles et ceux qui alertent sur les conséquences du dérèglement climatique. Jean Jouzel, ancien vice-président du Conseil scientifique du GIEC.
2: Le bon temps est au rendez-vous pour ce lundi de reprise. Un soleil qui se poursuit toute la journée et déjà des températures chaudes ce matin. 20 degrés pour Lacanourgue, 21 à Mende et même 25 en vallée française. La maximale pour Florac cet après-midi avec 30 degrés. Un épisode orageux est attendu pour demain. 48 FM. 48.

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1: Bonjour et bienvenue dans vos informations locales de ce lundi 31 août. Au sommaire aujourd'hui, des perturbations à prévoir sur l'A75, l'ouverture de la saison culturelle de la communauté de communes du Gévaudan et de nouveaux chantiers en Lozère cofinancés par la région. Mais on commence ce journal avec un chiffre effarant. Plus de 2350 enfants dorment à la rue en France, selon le dernier baromètre de l'UNICEF, tout juste publié. En Occitanie, 234 enfants sont recensés dans cette situation, soit une hausse de 18% en un an, et parmi eux, 38 en moins de 3 ans. Sur un tout autre sujet, place à la route maintenant et attention si vous empruntez l'A75. Des travaux de réparation du viaduc du Piou débutent aujourd'hui même pour une durée de 2 mois. Dans le sens Montpellier-Clermont, la circulation sera basculée sur la voie inverse entre les diffuseurs de Chirac et de Marvejols-Entrenas. Avec une chaussée à double sens sur plusieurs kilomètres et une vitesse limitée à 70 voire 50 km/h par endroit. Autre conséquence, la sortie d'Entrenas sera fermée par intermittence dans le sens sud-nord avec une déviation mise en place et l'aire de repos de Marvejols restera fermée pendant toute la durée du chantier dans ce même sens. Les usagers sont invités à la plus grande prudence. Et toujours au niveau des travaux, ce sont 2 chantiers qui vont être cofinancés par la région Occitanie. D'abord la route d'Aumont-Aubrac entièrement rénovée à la sortie du village avec trottoir végétalisé et nouveaux ralentisseurs. La région investit 21 000 euros dans ce chantier qui doit s'achever d'ici 2027. Autre projet soutenu, le foyer de vie de Chauderac qui accueille 40 résidents en situation de handicap va abandonner le fioul pour une chaufferie biomasse aux granulés lozériens avec un soutien régional de 45 000 euros. Page culture, la saison de la communauté de communes du Gévaudan démarre ce dimanche à Marvejols, dès 11h, place d'Orade, avec le spectacle Bateau, proposé par la compagnie Les Hommes Sensibles, un spectacle de théâtre d'objets, de cirque et de danse à partir de 5 ans, qui raconte l'histoire d'un adulte retrouvant le temps d'une malle à souvenir, le chemin de l'enfance. La matinée se poursuivra avec un repas partagé à 12h30, puis un atelier parents-enfants à 14h. Alexis Lormeau, directeur culturel de la communauté de communes du Gévaudan, revient sur le choix de ce spectacle pour ouvrir la nouvelle saison, itinérante et pensée pour toutes les générations.
2: C'est un spectacle pour toute la famille et c'est d'ailleurs pour moi un symbole d'ouvrir la saison un dimanche matin avec un spectacle en famille. Ça signifie aussi, entre autres, que cette saison s'adresse à toutes les générations. On pourra y revenir, mais j'ai entre autres un spectacle qui joue en école, un spectacle qui joue en EHPAD. C'est un peu symbolique de ce souhait de s'adresser à toutes les générations. Bateau, c'est un spectacle de théâtre d'objets, de cirque, de danse. Ça mêle vraiment ces 3 dimensions. Et l'idée du spectacle est d'ouvrir une malle à souvenirs, qui est aussi une malle à objets du quotidien, qui se transforme en jouets. Et donc, ce qui est amusant dans ce spectacle, c'est de voir un adulte jouer comme un grand enfant. C'est donc un spectacle qui, à partir d'objets du quotidien, ouvre un imaginaire dont chacune et chacun, en fonction de son âge et de son expérience, va pouvoir s'emparer.
1: Bateau sera donc à voir ce dimanche à partir de 11h place d'Orade à Marvejols. Comptez 6 euros en tarif plein, 4 euros en tarif réduit. Réservation à l'office de tourisme de Marvejols. Et au-delà de ce rendez-vous, la nouvelle saison culturelle du Gévaudan s'annonce itinérante avec des propositions également à Bourg-sur-Collagne, Saint-Laurent-de-Muret, Entrenas et Grèze. Du côté des sorties, l'Office de tourisme de Mende propose cet après-midi à 15h30 une visite guidée des monuments incontournables de la ville hors cathédrale. Hôtel de ville, tour des pénitents, pharmacie de l'ancien hôpital et cours de l'ancienne synagogue. Comptez 5 euros en tarif normal, 3 euros en tarif réduit, gratuit jusqu'à 9 ans inclus. Rendez-vous devant l'Office de tourisme. Autre rendez-vous à ne pas manquer, vendredi dès 18h30 à la salle des fêtes de Banassac, la nuit de la chauve-souris pour découvrir ces animaux qui peuplent le vallon de l'Urugne à la tombée de la nuit. Au programme, exposition sur la biodiversité en milieu bâti, échange animé par la chargée de mission du site Natura 2000, puis à 20h, projection d'un court-métrage suivi d'une sortie nocturne pour écouter les chauves-souris dans le village. C'est ouvert à tous, sans inscription. Et on termine ce journal à Saint-Enimi où la première saison du CLAC se poursuit ce samedi avec un grand banquet citoyen dès 19h30 sur le Boulodrome. Le repas sera cuisiné et dressé par Fabien Valos, philosophe, gastronome et artiste. Ont entouré des bénévoles de l'association. Inspiré de l'histoire d'Ennemi racontée par Bertrand de Marseille dans un poème du Moyen-Âge, un texte spécialement édité pour l'occasion sera offert à chaque convive. Ce dîner gratuit et ouvert à tous se fait sur réservation dans la limite de 100 places. Il faut être adhérent de l'association et répondre par email en indiquant son prénom et son nom. À noter juste avant une visite commentée de l'exposition Plan à 18h au départ de l'office de tourisme de Saint-Ennemi.
0: Le bon temps est au rendez-vous pour ce lundi de reprise. Un soleil qui se poursuit toute la journée et déjà des températures chaudes ce matin. 20 degrés pour Lacanourgue, 21 à Mende et même 25 en vallée française. La maximale pour Florac cet après-midi avec 30 degrés. Un épisode orageux est attendu pour demain.

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0: 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Et 7h en temps universel, lors d'un nouveau journal sur la radio du monde à la une, Diane Berger, le sommet de l'organisation de coopération de Shanghai.
1: Les pays qui la composent se réunissent à Bishkek, la capitale du Kyrgyzstan, avec pour objectif contrer la domination américaine. Au-delà de ce projet commun, les divisions sont nombreuses, notamment au sujet de la guerre au Moyen-Orient.

0: Orient. Parmi les membres de l'organisation, l'Iran, qui a de nouveau été frappé par les États-Unis après un mois sans attaque directe. Comment faire venir les secours quand les routes sont coupées, les ponts détruits? Au Népal, les opérations des secouristes relèvent du défi 5 jours après les crues qui ont tué au moins 900 personnes. Nous verrons aussi dans ce journal les grandes leçons que l'on peut tirer de la mutinerie déjouée à Niamey, la capitale du Niger, dans la nuit de vendredi à samedi. Et au Mexique, des milliers de personnes demandent justice pour leurs proches disparus. On en compte plus de 130 000 dans le pays.
1: On débute donc ce journal avec le 25e sommet de l'Organisation de coopération de Shanghai.
0: Ses membres se retrouvent aujourd'hui et demain à Bishkek, au Kyrgyzstan. Ensemble, ils représentent 3,4 milliards d'habitants, un quart du PIB du globe. L'organisation, fondée sous l'impulsion de la Chine, de la Russie et de plusieurs pays d'Asie centrale, s'est élargie. Sont donc attendus notamment Massoud Pezeshkian, le président iranien, et Narendra Modi, le premier ministre indien, des pays au profil très différent, mais avec un objectif commun, lutter contre l'hégémonie américaine. Bonjour Nicolas Roca.
2: Bonjour.
0: C'est le dossier de ce journal, ce sommet de Bishkek, qui est donc avant tout un rassemblement sans les États-Unis et leurs alliés.
2: Oui, rappelez-vous de Xi Jinping entouré par Vladimir Poutine et Kim Jong-un, ou encore serrant la main de Narendra Modi l'année dernière en Chine. Nouvelle démonstration de force cette année du dirigeant chinois pour les 10 États membres et les pays observateurs ou bien partenaires. L'organisation a un objectif clair. Emmanuel Véron, chercheur au Centre associé de géopolitique de HEC.
3: C'est nécessairement une occasion pour les pays participants, et notamment les pays qui ont du poids dans l'organisation, donc Chine bien sûr, Russie sûrement moins, et puis d'autres, de manifester l'importance de sa capacité à organiser un forum international régulier qui n'est pas dans la sphère occidentale.
2: Et l'organisation ne cesse de s'élargir avec de nombreux pays invités, à l'image du Togo cette année, l'ajout fréquent de nouveaux membres. Certains pourraient être annoncés à Bishkek.
0: Et donc ces États sont réunis par leur rejet de l'Occident, mais ils ne parlent pas pour autant d'une seule voix, Nicolas.
2: Oui, car l'organisation fait cohabiter de grands rivaux, l'Inde et la Chine, l'Inde et le Pakistan, l'Iran et différents pays du Golfe. Se réunir, discuter malgré les différences, c'est aussi l'objectif d'une structure opposée à celle de l'OTAN qui réunit les États-Unis et leurs alliés. Emmanuel Linco, professeur à l'Institut catholique de Paris et directeur de recherche à l'IRIS.
4: L'OTAN est une organisation militaro-politique et avec un système d'alliances contraignantes qui est totalement inexistant au sein de l'organisation coopération de Shanghai. Et c'est précisément là où sans doute le bât blesse, c'est-à-dire que c'est une organisation qui est force de proposition, mais qui a réalisé en définitive peu de choses.
2: Difficile d'avancer concrètement, même sur les questions de sécurité, priorité pourtant de l'organisation, alors que l'Inde et le Pakistan, par exemple, ne cessent de s'accuser mutuellement d'aider des groupes terroristes.
0: Ces limites, elles sont aussi visibles quand on scrute la crise au Moyen-Orient. Un pays membre de l'Organisation de coopération de Shanghai, l'Iran, a d'ailleurs encore été frappé cette nuit.
2: Oui, le sujet devrait être au cœur des 2 jours de réunion, mais imaginer une réponse collective est difficile. La Chine, le principal partenaire économique de l'Iran, est menacée par les sanctions américaines, mais le président chinois est attendu à Washington fin septembre. L'Inde est partenaire stratégique des États-Unis, tandis que la Russie, partenaire militaire de Téhéran. Le président iranien Massoud Pezeshkian sera présent à Bishkek avec plusieurs objectifs, selon Clément Terme, spécialiste de l'Iran, chercheur associé au programme Turquie-Moyen-Orient de l'IFRI.
5: La priorité pour la République islamique, c'est de renforcer d'abord sa relation avec la Russie pour la survie du régime, tout simplement. Et le deuxième élément, c'est de projeter une image d'un pays qui ne serait pas aussi isolé que veut le montrer l'administration Trump. Et le dernier enjeu, c'est de structurer un ordre international post-occidental, mais qui soit résolument anti-américain.
2: Téhéran espère aussi chercher au Kyrgyzstan des soutiens économiques alors que le pays est contraint par le blocus américain du détroit d'Ormuz de poursuivre ses échanges à travers ses frontières terrestres.
0: Nicolas Roca du service international de RFI.
1: On en parlait, les États-Unis ont donc de nouveau frappé l'Iran pendant la nuit.
0: Il n'y avait pas eu de telle attaque depuis un mois. Les représailles de Téhéran ont commencé dans la foulée. Les forces iraniennes revendiquent avoir ciblé des positions américaines en Jordanie et aux Émirats. Un pétrolier a aussi pris feu dans le détroit d'Ormuz après avoir heurté des mines. Le retour des affrontements après plusieurs semaines de calme donc. Washington misait plutôt ces derniers temps sur l'étouffement économique de son ennemi. Alors comment expliquer ce changement de stratégie des États-Unis. Élément de réponse avec notre correspondante à New York, Karine Houghton.
6: C'est une attaque surprise mais très ciblée, explique le centre de commandement américain. L'Iran dispose encore de suffisamment de drones et de missiles pour tirer sur les navires transitant par le détroit d'Ormuz et ses lanceurs de roquettes ont été détruits pour éviter qu'ils n'attaquent le transport maritime commercial et les marins civils. Washington signale qu'en plus du paquet de sanctions économiques annoncées la semaine dernière, il continuerait à refuser à l'Iran ce moyen de pression qu'est le détroit dont il veut profiter. Ça, c'est la version officielle. On peut se demander aussi, alors que la presse a souligné la semaine dernière à l'occasion des 6 mois de conflit, comme les réserves de munitions américaines étaient au plus bas, si l'administration Trump n'avait pas eu envie de faire un pied de nez et de signaler à son public qu'elle maîtrisait encore la situation. Cela a fonctionné, Fox News en a immédiatement fait sa une. Le résultat des marchés, lui, ne s'est pas fait attendre. Les prix du pétrole brut ont augmenté hier à l'annonce de l'attaque américaine. Le prix du baril de pétrole américain a ainsi progressé de 1,8%. Karine Houghton, New York, RFI.
1: Le bilan s'est encore alourdi au Népal après les crues meurtrières de la semaine dernière.
0: Il est désormais de 903 morts, 4247 disparus. Les chances de les retrouver en vie sont particulièrement faibles, 5 jours après la catastrophe. Les dégâts sont conséquents, des villages entiers sont paralysés par la boue, les routes sont détruites. Pour les secouristes et les ONG, difficile d'atteindre toutes les personnes qui ont besoin d'aide. Guilhem Delteil.
7: Immédiatement après la crue meurtrière, Handicap International a envoyé une équipe dans les zones sinistrées pour évaluer les besoins. Mais nous sommes toujours dans une phase de compréhension de l'ampleur de la catastrophe, explique Gilles Nouziès, le directeur Asie de l'organisation, car une grande partie de la zone n'est toujours pas accessible.
8: Plus on remonte le cours de la rivière vers le nord, donc vers la frontière avec la Chine, plus l'accès est compliqué par les dégâts causés par la crue. Je pense que tous les ponts ont été emportés, les routes ont été soit détruites, soit encombrées de boue et de débris.
7: Des routes secondaires existent, mais la saison des pluies les rend difficilement praticables. Et habitants comme secouristes et humanitaires vivent aussi avec la menace d'une nouvelle catastrophe.
8: Notre équipe a dû retarder de 24 heures son déploiement sur la zone précisément en raison de risques de surcatastrophe. Il y a beaucoup de barrages qui ont été emportés ou endommagés par la crue et qui sont susceptibles éventuellement de lâcher à leur tour. Donc le contexte est dangereux, la situation n'est pas stabilisée.
7: Des dizaines de milliers de personnes ont été regroupées dans des centres d'accueil, mais autorités et organisations humanitaires peinent à évaluer combien d'autres demeurent isolés et fragilisés.
0: Guilhem Delteil.
1: Le calme semble être revenu à Niamey, la capitale du Niger.
0: Mais les questions sont nombreuses après la mutinerie impliquant notamment des agents des forces spéciales dans la nuit de vendredi à samedi. Une mutinerie déjouée par la junte nigérienne et les paramilitaires russes du groupe Africa Corps. Les autorités ne donnent pas pour l'instant de chiffres précis, mais il y a eu plusieurs mutins arrêtés, des personnes tuées. La sécurité a été renforcée, mais cet épisode va laisser des traces. C'est ce que souligne Mathias Ungpe, politologue béninois responsable de l'Institut électoral pour la démocratie en Afrique.
9: Disons que ce qui s'est passé samedi laissera quelques séquelles. D'abord, à la suite d'une tentative de rébellion, est toujours ou généralement suivie d'une purge ou des sanctions au sein de l'armée. Disons que la manière dont on gère peut accentuer les fractions, ça peut accentuer les tensions au sein de l'armée. La deuxième séquelle que je vois, c'est que ça peut affecter, ne serait-ce qu'à court terme, la capacité opérationnelle. Puisque maintenant, vous avez une armée où des corps ne sont pas complètement d'accord. Il faut aller à la base des vraies sources, des vraies causes qui ont poussé des militaires à se révolter contre leurs frères. Et que les actions à mener aillent dans le sens également de la recherche des solutions aux vrais problèmes auxquels l'armée nigérienne est confrontée.
0: Le politologue Mathias Ungpe, il répondait à Guillaume Thibault. Et si vous souhaitez approfondir la situation à Niamey 48 heures après la mutinerie, c'est aussi à lire sur notre site www.rfi.fr. Le Premier ministre espagnol vient de faire un point sur l'enquête un mois après l'entrée d'environ 60 000 migrants dans l'enclave de Ceuta, au nord du Maroc. Pedro Sanchez met en cause des fausses informations diffusées, je cite, par une internationale d'ultra-droite et il écarte toute responsabilité des autorités marocaines. On le rappelle, selon l'Association marocaine des droits humains, au moins 141 personnes sont mortes fin juillet et début août en tentant de rejoindre l'enclave de Ceuta, donc en franchissant la frontière marocaine.
1: C'était hier à Mexico, plusieurs milliers de personnes réunies pour pousser ensemble un grand cri de colère.
0: Importante mobilisation à l'occasion de la journée internationale pour les personnes disparues. Au Mexique, on en compte plus de 130 000. C'est le pays en paix le plus touché par ce phénomène, signe de l'ampleur de la violence des groupes criminels. L'État mexicain renforce pourtant sa politique sécuritaire, mais sans réussir à endiguer ces disparitions. Et trop souvent, les proches des victimes se retrouvent livrés à eux-mêmes. Gwendolina Duval est allée recueillir leurs témoignages.
10: Où sont-ils? Où sont nos enfants? Crient les parents et les proches de disparus, toujours plus nombreux pour pousser le gouvernement à agir. Olivia Rosales cherche sa fille de 17 ans disparue cette année dans la capitale.
11: Ils ne font aucune recherche sur le terrain. Nous devons leur mettre la pression pour qu'il y ait le moindre résultat. Et même de cette manière, ils sont dépassés. Les cas s'accumulent encore et encore.
10: La sœur de Yoltsi Martinez a disparu il y a plus de 16 ans à Acapulco. En plus de la fatigue émotionnelle, elle se dit déçue du gouvernement actuel qui criminalise les victimes de disparition et leurs proches dans ses discours.
12: Il voudrait diminuer le phénomène des disparitions avec le concept d'absence temporaire. Alors ça provoque chez nous beaucoup de colère et beaucoup d'indignation, car nous trouvons nos proches dans les fosses clandestines. Évidemment que ce n'est pas une absence temporaire. Cela nous montre que c'est l'action du crime organisé avec la complicité du gouvernement.
10: Même si le taux d'homicide diminue au Mexique, le nombre de disparitions, lui, ne cesse d'augmenter. Gwendolina Duval, Mexico, RFI.
0: Les violences des groupes criminels au Mexique qui touchent en particulier depuis la mi-juillet l'état du Zacatecas. Une voiture piégée y a explosé devant un commissariat cette nuit. 6 blessés signalés, cela sur fond de guerre entre deux cartels, le Jalisco Nueva Generación et le cartel de Sinaloa qui se disputent le territoire. Plus au sud, sur le continent américain maintenant, Flavio Bolsonaro, le candidat à la présidentielle du Brésil et fils de l'ancien dirigeant Jair Bolsonaro, a rencontré hier le ministre de la Sécurité du Salvador. L'occasion pour celui qui aspire à diriger son pays de dire être inspiré par la méthode de lutte contre le crime du président du Salvador Nayib Bukele. État d'urgence, détention sans mandat d'arrêt de suspect, prison gigantesque. Un modèle controversé, très critiqué par les associations de défense des droits humains. Le premier tour de la présidentielle au Brésil a lieu dans un mois.
1: Une autre présidentielle approche en Europe, celle de la France, pour désigner le successeur d'Emmanuel Macron.
0: Et à moins de 8 mois du scrutin, beaucoup s'échauffent dans l'espoir d'être désigné candidat par leur formation politique. À gauche, le premier secrétaire du Parti Socialiste, Olivier Faure, l'a confirmé hier. Il va tenter sa chance à la primaire du PS et de Place Publique, qui est prévue en octobre. Il devra affronter au moins 4 autres candidats, Charlotte Rien-Tomaca.
13: L'attente n'aura pas été longue. Quelques heures après son discours de clôture de l'université d'été à Blois, le premier secrétaire du PS a annoncé ce dimanche matin aux députés de son groupe sa candidature à la primaire en vue de la présidentielle. Une candidature officialisée quelques heures plus tard au journal de 20h.
14: Je suis candidat à la présidence de la République et je le fais parce que je veux porter une France plus juste.
13: C'était un secret de polichinelle. Olivier Faure ne faisait guère mystère ces derniers jours de son intention de participer à la primaire de la gauche social-démocrate lancée par son parti et par Place Publique. Depuis qu'il dirige le PS, Olivier Faure tente de rassembler la gauche et les écologistes, mais son choix de s'allier avec LFI pourrait lui être reproché. Pour lui, pourtant, l'adversaire du PS n'est pas la formation de Jean-Luc Mélenchon.
14: Je n'en peux plus de cette gauche qui parle exclusivement d'un combat avec la gauche. Moi, je me bats contre la droite et contre l'extrême droite.
13: Face à lui, au moins 4 candidats, les députés Jérôme Guedj et Philippe Brun, l'ancienne candidate à la présidentielle Ségolène Royal, mais aussi le favori des sondages, l'eurodéputé Raphaël Glucksmann. Mais pour Olivier Faure, rien n'est encore joué.
14: Moi, je crois que les sondages, c'est les sondages et que l'élection, c'est l'élection. Et s'il avait fallu se fier aux sondages, Raymond Barre aurait été élu. Rien ne se passe jamais comme prévu.
13: Olivier Faure devra convaincre les socialistes encore indécis et rassembler largement autour de sa candidature.
0: Charlotte Urien-Thomaca du service politique de RFI. Et puis on termine avec un mot de football. Monaco prend la tête du classement de la Ligue 1 avec sa victoire 2-0 contre Marseille hier soir. Au même moment, le Paris FC a battu Nice 3-0 et Rennes a vaincu Le Mans 3-2.
1: Diane Berger, le journal des sports à suivre dans une demi-heure sur RFI. On va parler.
15: Le bon temps est au rendez-vous pour ce lundi de reprise. Un soleil qui se poursuit toute la journée et déjà des températures chaudes ce matin. 20 degrés pour Lacanourgue, 21 à Mende et même 25 en vallée française. La maximale pour Florac cet après-midi avec 30 degrés. Un épisode orageux est attendu pour demain. 48 FM. 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
1: Bonjour Manon, explique-moi, pourquoi ce défi ?
0: Bonjour, c'est pour accompagner de manière ludique les citoyens vers une réduction de leur consommation en eau et à les sensibiliser par la même occasion à sa qualité.
1: Et qu'est-ce qu'on fait pendant ce défi ?
0: Alors chaque foyer relèvera ses consommations d'eau pendant une semaine balisée en septembre, avec guide, appareil de mesure et autodiagnostic des pratiques.
1: Qui peut y participer ?
0: Pour ce défi, nous recherchons 10 foyers, tous les volontaires sont les bienvenus. Nous vous donnons rendez-vous le vendredi 11 septembre de 18h à 20h sur Mende pour le lancement de ce défi. Et nous vous distribuerons les kits de relevés de consommation à l'occasion de cette soirée.
1: Et après cette semaine de relevés de consommation d'eau, ça s'arrête là ?
0: Non, nous proposons de suivre les familles engagées dans ce défi jusqu'en février 2027. Donc les familles pourront échanger sur leurs bonnes pratiques, apprendre de nouveaux éco-gestes ou alors se lancer dans de mini-challenges. Les familles pourront aussi participer à des visites de sites, des ateliers, des chantiers itinérants. Voilà, l'objectif c'est vraiment de pouvoir collectivement mettre en place des actions concrètes pour réduire nos consommations d'eau.
1: Et le vendredi 11 septembre de 18h à 20h, on peut venir sans inscription préalable ?
0: Non, il vaut mieux s'inscrire. 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Il vous suffit de taper réel48.org.
1: Merci Manon, et vous pouvez aussi également retrouver les informations en appelant 48 FM.
0: Merci.

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1: Bonjour et bienvenue dans vos informations locales de ce lundi 31 août. Au sommaire aujourd'hui, des perturbations à prévoir sur l'A75, l'ouverture de la saison culturelle de la communauté de communes du Gévaudan et de nouveaux chantiers en Lozère cofinancés par la région. Mais on commence ce journal avec un chiffre effarant. Plus de 2350 enfants dorment à la rue en France, selon le dernier baromètre de l'UNICEF, tout juste publié. En Occitanie, 234 enfants sont recensés dans cette situation, soit une hausse de 18% en un an, et parmi eux, 38 en moins de 3 ans. Sur un tout autre sujet, place à la route maintenant et attention si vous empruntez l'A75, des travaux de réparation du viaduc du Piou débutent aujourd'hui même pour une durée de 2 mois. Dans le sens Montpellier-Clermont, la circulation sera basculée sur la voie inverse entre les diffuseurs de Chirac et de Marvejols-Entrenas. Avec une chaussée à double sens sur plusieurs kilomètres et une vitesse limitée à 70 voire 50 km/h par endroit. Autre conséquence, la sortie d'Entrenas sera fermée par intermittence dans le sens sud-nord avec une déviation mise en place et l'aire de repos de Marvejols restera fermée pendant toute la durée du chantier dans ce même sens. Les usagers sont invités à la plus grande prudence. Et toujours au niveau des travaux, ce sont 2 chantiers qui vont être cofinancés par la région Occitanie. D'abord la route d'Aumont-Aubrac entièrement rénovée à la sortie du village avec trottoirs végétalisés et nouveaux ralentisseurs. La région investit 21 000 euros dans ce chantier qui doit s'achever d'ici 2027. Autre projet soutenu, le foyer de vie de Chauderac qui accueille 40 résidents en situation de handicap va abandonner le fioul pour une chaufferie biomasse aux granulés lozériens avec un soutien régional de 45 000 euros. Page culture, la saison de la communauté de communes du Gévaudan démarre ce dimanche à Marvejols, dès 11h, place d'Orade, avec le spectacle Bateau, proposé par la compagnie Les Hommes Sensibles, un spectacle de théâtre d'objets, de cirque et de danse à partir de 5 ans, qui raconte l'histoire d'un adulte retrouvant le temps d'une malle à souvenirs, le chemin de l'enfance. La matinée se poursuivra avec un repas partagé à 12h30, puis un atelier parents-enfants à 14h. Alexis Lormeau, directeur culturel de la communauté de communes du Gévaudan, revient sur le choix de ce spectacle pour ouvrir la nouvelle saison, itinérante et pensée pour toutes les générations.
2: C'est un spectacle pour toute la famille et c'est d'ailleurs pour moi un symbole d'ouvrir la saison un dimanche matin avec un spectacle en famille. Ça signifie aussi, entre autres, que cette saison s'adresse à toutes les générations. On pourra y revenir, mais j'ai entre autres un spectacle qui joue en école, un spectacle qui joue en EHPAD. C'est un peu symbolique de ce souhait de s'adresser à toutes les générations. Bateau, c'est un spectacle de théâtre d'objets, de cirque, de danse. Ça mêle vraiment ces 3 dimensions. Et l'idée du spectacle est d'ouvrir une malle à souvenirs, qui est aussi une malle à objets du quotidien, qui se transforme en jouets. Et donc, ce qui est amusant dans ce spectacle, c'est de voir un adulte jouer comme un grand enfant. C'est donc un spectacle qui, à partir d'objets du quotidien, ouvre un imaginaire dont chacune et chacun, en fonction de son âge et de son expérience, va pouvoir s'emparer.
1: Bateau sera donc à voir ce dimanche à partir de 11h place d'Orade à Marvejols. Comptez 6 euros en tarif plein, 4 euros en tarif réduit. Réservation à l'office de tourisme de Marvejols. Et au-delà de ce rendez-vous, la nouvelle saison culturelle du Gévaudan s'annonce itinérante avec des propositions également à Bourg-sur-Collagne, Saint-Laurent-de-Muret, Entrenas et Grèze. Du côté des sorties, l'Office de tourisme de Mende propose cet après-midi à 15h30 une visite guidée des monuments incontournables de la ville hors cathédrale. Hôtel de ville, tour des pénitents, pharmacie de l'ancien hôpital et cours de l'ancienne synagogue. Comptez 5 euros en tarif normal, 3 euros en tarif réduit, gratuit jusqu'à 9 ans inclus. Rendez-vous devant l'Office de tourisme. Autre rendez-vous à ne pas manquer, vendredi dès 18h30 à la salle des fêtes de Banassac, la nuit de la chauve-souris pour découvrir ces animaux qui peuplent le vallon de l'Urugne à la tombée de la nuit. Au programme, exposition sur la biodiversité en milieu bâti, échange animé par la chargée de mission du site Natura 2000, puis à 20h, projection d'un court-métrage suivi d'une sortie nocturne pour écouter les chauves-souris dans le village. C'est ouvert à tous, sans inscription. Et on termine ce journal à Saint-Enimi où la première saison du CLAC se poursuit ce samedi avec un grand banquet citoyen dès 19h30 sur le boulodrome. Le repas sera cuisiné et dressé par Fabien Valos, philosophe, gastronome et artiste, entourée des bénévoles de l'association. Inspirée de l'histoire d'Ennemi racontée par Bertrand de Marseille dans un poème du Moyen-Âge, un texte spécialement édité pour l'occasion sera offert à chaque convive. Ce dîner gratuit et ouvert à tous se fait sur réservation dans la limite de 100 places. Il faut être adhérent de l'association et répondre par email en indiquant son prénom et son nom. À noter juste avant une visite commentée de l'exposition Plan à 18h au départ de l'office de tourisme de Saint-Ennemi.
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7: En Lozère, département de moyenne montagne où les transports en commun se font rares, se rendre à un concert, un festival ou un spectacle n'a jamais été une évidence. Pas de voiture, pas de sortie. Depuis quelques années, les acteurs culturels du département refusent cette équation et se mobilisent justement autour de la mobilité. Vélo, covoiturage, navette, direction les coulisses de cette transformation. Tout est parti d'un constat simple, porté depuis plusieurs années par le département. Audrey Combe, coordinatrice mobilité à la direction des territoires et de l'insertion, revient sur la genèse de cette dynamique.
1: Au départ, c'est vrai qu'on avait, il y a quelques années, l'accès à la culture et la mobilité, ça avait été évoqué dans le cadre des tables rondes sur la mobilité. Pour l'instant, ça n'avait pas été vraiment travaillé parce que c'était pas non plus une urgence, mais on avait ça en tête. Et c'est vrai que les acteurs culturels locaux sont très actifs. Et l'année dernière, des Tours du Monde m'a invité à une émission de radio et ça a été l'occasion, il y avait la LM aussi de présent, de reparler des problèmes de mobilité, notamment voilà via une enquête que

0: faisait des tours de monde pour le festival. Et ça nous a donné l'occasion, finalement, de nous saisir du résultat de cette enquête pour, voilà, créer un groupe de travail autour de la culture et de la mobilité. On a fait un premier groupe pour essayer d'imaginer des solutions de mobilité, soit logistique, voilà, par exemple avec la mise à disposition de vélos cargo pour mettre des affiches, pour trimballer du matériel, et puis peut-être plus loin pour mutualiser un outil de covoiturage et mettre aussi en avant le Facebook créé par Seine Croisée pour faciliter le covoiturage des festivaliers.
1: Sur le terrain à Mende, c'est le festival de rue 48e de rue organisé par l'association Labo Art qui expérimente ces solutions douces depuis cette année. Valérie Trémolière, régisseuse technique du festival, explique pourquoi ce partenariat avec l'agence lausérienne pour la mobilité tombait à point nommé.
2: Il y a beaucoup de personnes qui arrivent de l'extérieur ou beaucoup de personnes qui travaillent ou qui sont bénévoles sur le festival qui ont besoin de se déplacer. Et il y a un partenariat qui s'est mis en place depuis l'année dernière avec l'Agence lausérienne de la mobilité qui met à disposition des méthodes douces de déplacement, donc des vélos. Et ils vont nous mettre à disposition des vélos donc pour la communication, pour les régies, pour des bénévoles qui auraient besoin de se déplacer. Et ça, c'est vraiment pour nous important parce que notre espace de jeu est grand, hein, mine de rien, entre le chapitre et tout le centre-ville. Mais surtout, voilà, on était tenté de prendre les voitures des fois pour gagner 2 minutes, ce qui était une ineptie écologique. Et la LM l'a bien compris en nous proposant ce partenariat.
1: Un partenariat né justement du travail engagé par l'Agence lausérienne pour la mobilité, ou ALM. Son directeur Rémi Cassabel raconte comment est né ce dispositif baptisé Vélotaf à la campagne.
3: Oui, c'est la croisée de plusieurs initiatives. D'abord, nous, à l'ALM, on a depuis 2 ans un dispositif qu'on a appelé Vélotaf à la campagne, dans lequel on avait le souhait de proposer du matériel roulant, cyclo, notamment pour les bénévoles de festival, pour remplacer un petit peu la camionnette ou la voiture qui fait plein de tours pendant la semaine du festival. Et d'autre part, avec le département et le collectif mobilité, est monté le besoin d'améliorer les mobilités autour de la culture, que ce soit dans l'accès ou pour ceux qui organisent, on va dire, des événements culturels. Et donc, on a croisé ces volontés-là. Et une des actions qu'on peut tester cette année, c'est mettre à disposition des vélos de tout type pour les besoins des bénévoles de Festival de Lozère.
1: Et cet été, plusieurs festivals lausériens testent ainsi la mise à disposition de vélos pour leurs équipes.
3: Il y a pas mal de festivals d'événements qui ont été dans la boucle de discussion, mais là, concrètement, on devrait engager cet été avec 48e de rue et avec des Tours du Monde en juillet. Voilà. Mais c'est possible aussi qu'avec le Mordor Festival, ça se trame aussi, puisqu'ils nous ont dit qu'ils avaient des besoins là-dessus. Donc voilà, un peu les possibilités et ce qu'on devrait faire dès les prochains jours à Mende et à des Tours à Chanac.
1: Côté communication, le Festival Mendois a aussi misé sur le numérique pour faciliter les trajets de son public. Sam Priva, chargé de communication pour la Boart.
4: En tout cas, on vous a mis un QR code directement dans notre brochure et on l'avait aussi publié sur nos réseaux sociaux. Il y a justement une page, un groupe Facebook qui est dédié au covoiturage culturel en Lozère. Donc n'hésitez pas à vous renseigner pour venir jusqu'à chez nous. Il y a également le train qui est possible. Après, on sait que sur Mende, c'est pas le plus facile selon d'où vous venez. Donc le covoiturage, c'est quelque chose qui est complètement faisable.
1: À l'échelle du département, les scènes croisées de Lozère, scènes conventionnées qui programment des spectacles toute l'année, ont fait de la mobilité un pilier de leur démarche d'éco-responsabilité. On écoute sa directrice, Fanny Prudhomme.
5: Eh bien, pour nous, scènes croisées, les mobilité des publics, mobilité des artistes, ces questions et ces actions s'inscrivent dans une démarche plus globale d'éco-responsabilité. Donc c'est aussi toute une dynamique que l'on a mis en place, dynamique en interne, en se formant en équipe, en nommant aussi les personnes référentes. Il faut que toute l'équipe s'approprie ces questionnements. Et puis aussi dynamique partenariale sur le territoire, parce que cette question de la mobilité, elle n'a de sens que si on la travaille collectivement entre acteurs culturels et au-delà. parce qu'il y a déjà beaucoup de dispositifs qui existent ou qui se superposent. Et l'idée, c'est véritablement de pouvoir se coordonner aussi entre partenaires. Mais ce qui est important, c'est on est tous concernés en ce moment par le changement climatique. Et je crois qu'on a tous envie d'agir et de, à notre échelle, pouvoir y prendre part. Et ça, c'est à nos structures culturelles aussi, avec les artistes, les bénévoles, les partenaires, de pouvoir agir à notre échelle.
1: Face à un territoire hyper rural où l'offre de transport en commun reste limitée, les scènes croisées misent avant tout sur l'itinérance.
5: Eh ben pour nous, oui, l'ADN de Scène Croisée, c'est l'itinérance et d'aller au plus près des spectateurs, de travailler la proximité. C'est la première réponse que nous pouvons donner sur cette question et sur ces enjeux de mobilité. Et puis ensuite, il y a la prise en compte de où nous habitons en Lozère, où c'est de la moyenne montagne, on a peu d'offres de transport en commun. Donc on est toutes et tous, on a tous besoin de notre voiture la plupart du temps, si on en a une, si on a un véhicule pour pouvoir se déplacer dans nos actes du quotidien et dont fait partie le spectacle. Et on doit prendre ça en compte parce qu'on ne peut pas dupliquer n'importe quel type de mesure ici en Lozère. Donc c'est pour ça qu'il faut prendre en compte où on habite et quelles sont les dynamiques déjà en place. Mais en tout cas, ne jamais plaquer de solutions toutes faites parce que ça ne correspondrait pas du tout au territoire de la Lozère.
1: Concrètement, comment cela se traduit-il pour le public ? Camille Clos, chargée de relations avec le public aux Scènes Croisées, détaille les outils mis en place.
6: L'idée, c'est pas de culpabiliser le public qui prend sa voiture. Au contraire, parce que c'est essentiel en Lozère, en fait, on dépend beaucoup de la voiture, c'est ça le souci. C'est plutôt d'essayer de mutualiser les ressources qu'on a en commun. Donc nous, ce qu'on met en place très concrètement, c'est déjà de mettre en avant le covoiturage de toutes les manières qu'on puisse le faire. On a sur notre site internet, on renvoie à une plateforme de covoiturage, donc qui a permis à quelques initiatives cette année de se mettre en place. On a aussi été à l'origine du groupe Facebook Covoiturage Culture Lozère en avril 25, si je ne m'abuse, qui là aussi est fait pour essayer de regrouper un peu toutes ces initiatives locales qui sont mises en place un peu partout, parce que dans les villages aussi, il y a des groupes WhatsApp de covoiturage, etc. Donc voilà, il faudrait essayer de regrouper tout ça, que tout le monde ait les mêmes infos. On organise aussi des navettes sur certaines de nos représentations. L'année dernière, on en a eu 4. Cette année, on en aura 3. Et on reste ouvert en fait aux demandes et aux besoins du public. C'est-à-dire que si un groupe de personnes, de plus de 20 personnes, ont envie d'organiser une sortie au spectacle, ont envie qu'on commande une navette pour eux, eh bien c'est possible. Il suffit de nous appeler voilà, au moins 3 jours avant la date du spectacle et on réservera la navette pour eux et on la prendra en charge.
1: Pour Camille Clos, la mobilité culturelle dépasse largement la question environnementale.
6: La mobilité des publics, c'est un enjeu environnemental, on vient d'en parler, mais c'est aussi et surtout un enjeu d'accessibilité. Pour toutes les personnes qui n'ont pas le permis, qui ont un handicap, c'est aussi une question de sécurité. Nous, chaque année, sur le concert au son, on met en place une navette pour toute sécurité au volant, que les personnes puissent rentrer en sécurité chez elles, etc. Donc la mobilité, c'est vraiment un enjeu qui regroupe beaucoup d'autres enjeux importants qu'on essaie d'aborder à Scène Croisée.
1: Direction Chanac, où se déroule chaque année le festival des Tours du Monde. Là aussi, la mobilité est devenue un axe de travail à part entière, porté notamment par Maud Bayeul, en service civique sur les questions d'éco-responsabilité et d'inclusion, et éco-référente du festival.
7: Oui, c'est du coup le questionnaire de mobilité, en fait, c'est une enquête qu'on fait du coup pour les bénévoles et aussi surtout aussi le public, pour savoir du coup comment le public vient au festival et après du coup leur permettre essayer de mettre en place des choses pour leur faciliter leur déplacement comme des navettes ou des trucs comme ça quoi.
1: Un enjeu loin d'être anecdotique, comme le rappelle Agnès Gerbe, membre du conseil d'administration bénévole de Détour du Monde et elle aussi éco-référente du festival.
8: C'est un enjeu pour tous les festivals de France et sans doute d'ailleurs. Le transport des publics, c'est loin devant toutes les autres sources de gaz à effet de serre. 70 à 80% des émissions de gaz à effet de serre sont liées à la mobilité des publics. Et en particulier en milieu rural, parce que clairement, il y a peu d'offres de transport en commun qui permettent de venir typiquement à Chanac pour voir un concert et rentrer ensuite à 2h du matin chez soi. Donc vraiment, il y a un objectif objectif peut-être d'essayer de mettre en place des choses pour un festival qui pourrait peut-être servir d'expérimentation ou de piste, de levier pour que ça serve pour aussi d'autres événements culturels, mais peut-être même pour d'autres activités, d'autres types de déplacements sur la Lozère en fait.
1: Sur le terrain du festival, le covoiturage progresse, non sans quelques obstacles.
8: Bah, c'est ce qui est super intéressant, c'est déjà d'essayer de faire soi-même ce qu'on propose à notre public de faire. Clairement, le covoiturage, ça fait plusieurs années qu'on essaye de le travailler, c'est pas simple d'inciter les gens à plus faire de covoiturage, mais en fait, il y a quand même une réalité, c'est que les gens pour venir à un festival, très souvent, ils covoiturent, plus que pour aller à son travail, par exemple, ou pour aller chez le docteur, ce qui est assez logique, mais c'est plus spontané. Et ça, c'est une bonne chose, mais quand même, on sent qu'il y a des choses à faire. Et juste parler de covoiturage pour notre public, c'est avec les bénévoles aussi, ils se sensibilisent, ils disent « Ah ben oui, c'est vrai, tiens, on pourrait davantage le faire », et on sent depuis quelques années que ça bouge, quoi. C'est des réflexes qui sont pris maintenant dans l'équipe de dire « Ah, on fait le trajet ensemble, on partage la route », quoi.
1: Et cette année, le festival a aussi testé les deux roues grâce à l'Agence Lozérienne pour la mobilité.
8: La LM, cette année, nous a loué à prix très modique deux vélos électriques pour les équipes bénévoles et techniques du festival, pour justement essayer de remplacer la voiture sur des petits déplacements dans Chanac. On va aller chercher du matériel à un endroit, à un autre, se déplacer, des petits trajets. Chanac, c'est en pente, le vélo électrique, donc on l'a testé. On a été super nombreux, là, plein de bénévoles à avoir testé un petit vélo électrique classique et puis un vélo cargo qui nous a permis de transporter, par exemple, tout le matériel de prévention des risques qui a pu être distribué, affiché dans tous les coins de Chanac grâce à ce vélo cargo. Et voilà, c'est une première pour nous. On fera le bilan, mais et déjà, on voit que les bénévoles s'en sont emparés. Au début, ils n'osaient pas forcément, et que maintenant, il y a plein de personnes qui s'en servent et qui trouvent ça chouette, quoi. Donc, merci l'ALM, et ça donne envie de continuer et de voir comment on peut développer ça, quoi.
1: Au-delà de l'enjeu écologique, c'est aussi une question d'ouverture à de nouveaux publics, comme le souligne Agnès Gerbe.
8: C'est ça, et au-delà de la question de la transition écologique, c'est tout à fait ça. Il y a aussi cet enjeu social d'accueil de nouveaux publics, des personnes qui viennent pas parce qu'elles ne le peuvent pas pour mille raisons. Et vraiment, on se dit que le covoiturage, il y a quelque chose qui a besoin d'être... Même si c'est compliqué à faire démarrer, il faut y croire, et je pense que c'est en le faisant et à force de temps que ça va marcher. Si les gens savent, ont l'information grâce à vous par exemple, parce qu'on fait une émission à la radio, que ça existe pour des Tours du Monde et pour d'autres festivals, qu'il y a un groupe Facebook aujourd'hui qui s'appelle Covoiturage Culture Lozère, où n'importe qui, si on a envie d'aller à un concert ou aller au cinéma, bref, n'importe quelle sortie culturelle, on peut dire voilà, je cherche une place, j'habite à tel endroit, on est un ou deux personnes, est-ce que quelqu'un va au même endroit que moi et pourrait m'emmener, ou bien j'ai des places dans ma voiture, est-ce que voilà. Et plus on le fait et plus les gens vont savoir que ça existe et avoir ces réflexes-là. C'est vraiment une question de nouvelles habitudes peut-être à prendre, et on a très envie de pouvoir accueillir tous ces nouveaux publics en fait.
1: Et c'est justement là tout l'enjeu de la coordination portée par le département, conclut Fanny Prudhomme.
5: Donc dans la dimension partenariale et de coordination à l'échelle du département, on trouve que la démarche est extrêmement importante et nécessaire de réunir les partenaires culturels. Donc c'est le groupe Culture Mobilité mis en place par le département et qui permet véritablement d'échanger les informations et de créer une dynamique qui à terme peut permettre de coordonner aussi toutes les actions que l'on met en place concernant la mobilité des publics. Donc c'est extrêmement précieux.
1: Vélo, vélo cargo, covoiturage, navettes, itinérance. En Lozère, la culture et la mobilité avancent désormais main dans la main. Une dynamique encore jeune, mais qui, festival après festival, saison après saison, dessine un territoire culturel un peu plus accessible à tous.
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1: Bonjour Manon, explique-moi, pourquoi ce défi ?
0: Bonjour, c'est pour accompagner de manière ludique les citoyens vers une réduction de leur consommation en eau et à les sensibiliser par la même occasion à sa qualité.
1: Et qu'est-ce qu'on fait pendant ce défi ?
0: Alors chaque foyer relèvera ses consommations d'eau pendant une semaine balisée en septembre, avec guide, appareil de mesure et autodiagnostic des pratiques.
1: Qui peut y participer ?
0: Pour ce défi, nous recherchons 10 foyers, tous les volontaires sont les bienvenus. Nous vous donnons rendez-vous le vendredi 11 septembre de 18h à 20h sur Mende pour le lancement de ce défi. Et nous vous distribuerons les kits de relevé de consommation à l'occasion de cette soirée.
1: Et après cette semaine de relevé de consommation d'eau, ça s'arrête là ?
0: Non, nous proposons de suivre les familles engagées dans ce défi jusqu'en février 2027. Donc les familles pourront échanger sur leurs bonnes pratiques, apprendre de nouveaux éco-gestes ou alors se lancer dans de mini-challenges. Les familles pourront aussi participer à des visites de sites, des ateliers, des chantiers itinérants. Voilà, l'objectif c'est vraiment de pouvoir collectivement mettre en place des actions concrètes pour réduire nos consommations d'eau.
1: Et le vendredi 11 septembre de 18h à 20h, on peut venir sans inscription préalable ?
0: Non, il vaut mieux s'inscrire. Vous trouverez toutes les informations sur le site du Réel CPE de Lozère. Il vous suffit de taper réel48.org.
1: Merci Manon, et vous pouvez aussi également retrouver les informations en appelant 48FM.
0: Merci.

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0: On est de retour dans cette seconde partie d'émission, toujours au sujet des tiers-lieux. On enchaîne directement avec la deuxième chronique. Cette fois, on va parler de tiers-lieux, ces lieux, ces espaces qui luttent contre l'isolement et recréent du lien social. C'est Léo qui vous en parle.
1: Exactement. Comme l'a dit Reda précédemment, les tiers-lieux sont ces espaces hybrides qui fleurissent un peu partout en France depuis quelques années. Ni tout à fait des bureaux, ni complètement des cafés, ni même des associations, ils rassemblent un peu tout cela. On y trouve des espaces de coworking, des ateliers partagés, des cafés associatifs ou encore des friches industrielles réinventées. Leur point commun ? Rompre l'isolement et recréer du lien là où il avait disparu. Car aujourd'hui, dans une société où l'on se croit sans se parler, où le télétravail enferme chacun derrière son écran, où les villages et les petites villes perdent peu à peu leur lieu de rencontre, la solitude devient un mal silencieux. C'est précisément là que les tiers-lieux trouvent leur sens. Ils offrent un espace où l'on peut sortir de chez soi et retrouver une présence, une écoute, un sourire. On y vient d'abord pour travailler, certes, mais on y reste pour échanger, partager, se sentir entouré. Ici, une simple pause café peut devenir une discussion qui redonne confiance. Un atelier collaboratif peut briser la barrière de l'isolement. Ces lieux permettent à chacun de renouer avec les autres, de s'ouvrir, de retrouver une forme d'appartenance. Les tiers-lieux sont aussi des espaces de mixité. Les générations s'y croisent, les parcours s'y mélangent. Un étudiant y rencontre un artisan, un retraité y partage son expérience, un entrepreneur y retrouve ici un partenaire de projet. Ces échanges quotidiens redonnent du sens au collectif et rappellent que la richesse humaine naît avant tout de la rencontre. Progressivement, ces lieux deviennent des repères essentiels, surtout dans les territoires ruraux où le sentiment d'isolement est souvent plus fort. Ils redonnent vie aux communes, créent du lien social et offrent à chacun la possibilité de ne plus être seul. Ce sont des bulles de chaleur humaine dans un monde parfois trop distant. Et c'est peut-être là leur plus grande réussite, recréer du lien jour après jour à travers la simplicité d'un échange, d'un projet, d'une entraide.

0: Les tiers-lieux ne sont pas simplement des espaces de travail, ce sont des refuges contre la solitude, des laboratoires de convivialité, des lieux où l'on apprend à vivre ensemble. Alors la prochaine fois que vous passerez devant un tiers-lieu, poussez la porte, vous y trouverez peut-être plus qu'un bureau ou un café, un visage bienveillant, une oreille attentive, un coin d'humanité qui fait du bien.
1: Merci beaucoup Léo. Est-ce que vous souhaitez réagir à cette chronique entre vous?
2: Ben moi, j'ai vraiment l'impression d'entendre un petit topo sur la tisoire, quoi. C'est ce qu'on y vit tous les jours. Des gens qui viennent, alors entre nous, et puis après, même des gens qui viennent nous solliciter pour des projets, ils rentrent dans l'atelier, ils sont accueillis, on leur fait faire le tour de l'atelier, ce qu'ils feraient pas forcément ou moins facilement chez un artisan. Enfin, standard, on va dire, c'est vraiment une autre vision et une autre façon de travailler, de collaborer au quotidien et d'accueillir les gens. Il y a des étudiants qui viennent. Enfin, on fait des projets avec des écoles de design de Langogne, etc. Enfin, il y a tout un mélange et qui se crée un univers. Enfin, c'est vraiment la chronique qui vient d'être faite, quoi.
1: Merci. Marjorie, ton tiers-lieu s'est positionné notamment sur ces questions de lien social. En quoi l'axe de l'apprenance te permet de créer du lien et de quelle façon tu le fais?
3: Alors en fait, on est parti de certains constats qu'on faisait et de nos sensibilités aussi aujourd'hui. Faut savoir qu'en Europe, comme en France, selon une étude de l'Ipsos de mars 2024, il y a près de 2/3 qui estiment donc de la population qui estime avoir été exposée à de la désinformation ou à des fake news dans la semaine écoulée. Et ces mêmes 2/3 ont déjà adhéré à au moins une fausse information. Donc ce constat, il nous a montré à quel point l'accès à l'information, donc à l'accès à l'information fiable, la capacité à questionner ce qu'on lit, ce qu'on voit, notamment avec l'IA, hein, qui est maintenant très présente, et à exercer un esprit critique, bah, c'était essentiel. Et on rajoute à ça une étude de l'OCDE, pareil, de 2024, qui rappelle que l'éducation aux médias est désormais intégrée au cursus scolaire dans certains pays, notamment en France. Donc ça signe vraiment l'importance que l'esprit critique est aujourd'hui reconnu institutionnellement. Et c'est pourquoi à l'ARENH, on a décidé de proposer, donc depuis cet automne, de faire ruisseler cet esprit critique de façon à contrer en fait les fake news, les ingérences, les manipulations auxquelles on est confronté. Et on le fait grâce à des retransmissions de conférences, notamment de Gérald Brunner, qui est sociologue à l'Université de la Sorbonne. Et on fait suivre ces retransmissions d'un débat. Donc ces conférences en fait permettent de comprendre un peu concrètement pourquoi notre cerveau il tombe si facilement dans les pièges, et puis après on peut en parler, savoir un peu dans quel piège on était tombés les uns les autres, comment les fausses informations elles se propagent plus vite que les vraies, surtout à l'ère de Trump et de Poutine, et puis les réflexes, surtout les outils, les réflexes à adopter pour vérifier, trier, décider avec lucidité par rapport à ce qu'on voit. Donc c'est vrai que la lutte contre la désinformation, c'est un vrai combat pour préserver nos démocraties, et c'est un peu notre cheval de bataille pour les mois et peut-être les années à venir. Ouais.
1: Merci beaucoup. On va parler maintenant sur l'accessibilité de votre tiers-lieu, que ce soit pour venir, pour adhérer, les horaires. Comment ça se passe?
4: Je peux commencer. Alors, vu que nous, on a différentes formes, il y a différents accès, on va dire, différentes portes d'entrée. On a, nous, l'accès à la station-service, donc le café de la pompe, qui est ouvert du lundi au vendredi de 9h30 à 18h, avec des nocturnes le mardi, ou donc toute l'année, ou le mardi soir, on va avoir un événement, un spectacle, un concert ou autre. Donc ça, c'est un accès où il faut être adhérent de l'association et on peut accéder, mais pousser la porte, ça ne coûte rien du tout. Ensuite, on a ce qu'on appelle, nous, les colocataires, qui aujourd'hui, donc c'est heureusement pour nous, c'est complet, où on a donc la librairie La Berlue, les torréfacteurs Anco et la maison du vélo, qui eux en fait louent un espace, ils ont des beaux commerciaux auprès de la pompe, donc il y a ça. Et enfin, il y a les résidents des ateliers. Ça, on a fini les travaux en mars dernier. on est aussi complet, on va voir si on arrive à ouvrir des places là dans l'année prochaine. Aujourd'hui, on a 6 résidents, résidentes, donc on a et donc eux sont aussi adhérents. Ils louent, ils ont un contrat de prestation de service qui leur donne un accès pendant un an au lieu renouvelable par tacitement, on va dire. Et là, ils sont 6, donc il y a une tatoueuse, une couturière, un menuisier sculpteur, donc on voit les réalisations ici, le sur tour à bois, une marketeuse, un peintre en lettres et un artiste peintre. Donc ça, c'est les résidents des ateliers, et c'est vraiment la prochaine étape de développement de la pompe, c'est vraiment de mettre l'accent sur ces ateliers, sur les prestations des résidents et aussi les prestations de la pompe en direct. Et pour ça, bah, c'est pareil, c'est ouvert. Donc les gens en fait arrivent dans la station service et après sont redirigés par ce qu'on appelle nous la facilitatrice, qui est une des salariées du lieu et en fait qui va pouvoir faire le guide dans le méandre que peut être ce lieu pour diriger les gens au bon endroit.
1: Tu sais aussi, Arthur, que tu as un Fab Lab au sein de la pompe. Est-ce que tu peux nous expliquer un peu ce que c'est ?
4: Alors, Fab Lab, c'est une contraction en fait d'un anglicisme. Et du coup, dans l'autre sens, c'est laboratoire de fabrication. Un Fab Lab, alors, c'est assez large, mais c'est là où on retrouve, entre autres, de la machine numérique, par exemple, de l'impression 3D, de la gravure laser, et où on est vraiment, comme le nom l'indique, laboratoire de fabrication, sur du prototypage, de la recherche d'idées. Et c'est là où nous, on essaie de faire à la pompe de la prestat de service, par exemple, avec récemment pour le PNR Aubrac, avec la réalisation d'un outil pédagogique autour de la géologie de l'Aubrac, avec la création d'un puzzle, en fait, et où, du coup, dans ce puzzle, on a retrouvé, donc il y avait une demande de leur part, un cahier des charges, et du coup, on a cherché. Il y a eu un moment de recherche et après de conception et de fabrication. Donc là, on est sur un prototype unique, mais derrière, on pourrait imaginer une production à plus ou moins grande échelle. Et c'est ça, vraiment le Fab Lab, c'est ça. Et après, l'autre idée du Fab Lab est là qu'on va développer à partir de 2026. Donc pour l'instant, c'était vraiment ouvert pour les résidents du lieu. Et à partir de 2026, c'est vraiment d'arriver à ouvrir au public. Excusez-moi. Et pour qu'en fait, le public puisse accéder une, deux fois par semaine au Fab Lab pour pouvoir utiliser les machines, donc déjà apprendre à les utiliser et ensuite utiliser les machines pour, par exemple, en impression 3D, pouvoir être demain en mesure de concevoir un bout d'objet cassé, un bouton de machine à laver ou je ne sais quoi, de pouvoir aussi être autonome dans l'usage du Fab Lab. Donc sur le Fab Lab, il y a le côté recherche et de production avec des outils un peu nouveaux, mais aussi vraiment l'idée de pouvoir s'ouvrir au public et de pouvoir, comme j'en parlais tout à l'heure, de créer cette formation pair à pair et que en fait chaque utilisateur forme le suivant et d'avoir cette montée en compétences et de mutualisation à nouveau.
1: Merci beaucoup. Une nouvelle question pour tous les trois. Est-ce que vous pouvez nous parler un peu des principaux défis que vous avez rencontrés au cours de la création de votre tiers-lieu et même encore aujourd'hui s'il y en a certains ?
2: Pour parler de l'attisoire, je dirais que le principal défi, ça a été d'être pris au sérieux par nos confrères artisans qui étaient déjà installés et qui étaient installés sur un modèle classique où chacun a son entreprise, chacun a son bâtiment, chacun a ses machines, etc. Et apporter un modèle un peu nouveau pour le lieu, pour la Lozère, on va dire, dans le domaine de l'artisanat et être pris au sérieux, c'est certainement ça qui a été le plus gros défi. Et surtout, arriver à faire comprendre que on n'allait pas leur piquer leur boulot parce qu'on était 3 ou 4 à partager des machines. Aujourd'hui, je pense que c'est bon, tout le monde a du travail et ils se sont bien rendus compte qu'on leur avait pas fait couler la boutique. Donc je pense que là, ça va aller un peu mieux. Mais c'est le temps de faire passer un peu des nouvelles idées, des nouvelles façons de faire et de fonctionner.
3: Je rejoins Gauthier parce que c'est vrai qu'encore une fois, cette hybridité elle n'est pas toujours facile à expliquer en fonction des personnes que tu as en face et c'est pas facile pour les personnes de comprendre, c'est nouveau, c'est pour certains innovant et c'est vrai que le plus grand défi c'est celui-ci, c'est vraiment de faire adhérer sans méfiance d'être accueilli sans arrière-pensée, de comprendre que quand on fait quelque chose, bah quand on le fait avec vraiment vraiment beaucoup de cœur et d'envie et de se dire qu'on a envie d'apporter une pierre à l'édifice, qu'on se dise pas non mais il y a un truc derrière, c'est quoi la vraie raison. Mais non, vraiment la vraie raison, c'est que ce que je disais tout à l'heure, on adore nos territoires et que si on peut les améliorer et à travers nos compétences et à travers un projet collectif s'éclater à le faire, on le fait. Donc c'est, pour moi, c'est vraiment le plus grand défi, c'est être bien accueilli, d'être bien accueilli, d'avoir des gens qui participent aussi ensuite à l'aventure.
4: Moi, je rejoins ce qui a été dit et je rajouterai ce qui était notre cas, nous, c'est l'accès au foncier. J'en parlais tout à l'heure, qui a été très, très, très compliqué pour nous. Ça a duré beaucoup de temps. Et malheureusement, que ce soit la commune ou la Comcom n'avait pas de foncier à nous mettre à disposition pour nos activités. Et c'est là où nous, on a eu la chance de faire la rencontre de Village Vivant, qui est une foncière solidaire, qui, donc, ça, pour aller voir aussi ce qu'ils font, mais eux, c'est vraiment ça, c'est l'accès au foncier pour des projets de l'économie sociale et solidaire et de la revitalisation de centre-bourg en particulier, mais c'est ce que peut faire Terre de Liens au niveau agricole par exemple, et c'est vraiment des projets à part entière qu'il faut soutenir et sur lesquels il faut aller, parce qu'on est sur de la création de commun, on en parlait tout à l'heure, et ils sont vraiment dans cette optique-là de créer du commun pour du foncier et pour en fait arriver à développer des projets aujourd'hui où le commun en fait se situe un peu comme le tiers-lieu, c'est la troisième place, le commun se situe entre le privé et le public. Et c'est hyper important aujourd'hui parce que le public est en train de se désengager de beaucoup de choses. Le privé, c'est pas toujours tout blanc, tout noir avec le privé. Et donc sur le commun, on a vraiment un intérêt ici d'être entre les deux et de dire on peut faire du commun ensemble, on peut y intégrer les publics s'ils veulent venir, mais c'est plusieurs privés qui vont arriver à créer ça ensemble. Et ensemble, on est plus fort, on va plus loin, on connaît l'adage.
1: Merci. Gauthier, j'ai une question un peu plus spécifique pour toi. On en a un peu parlé des acteurs de l'artisanat. Comment tu travailles aujourd'hui avec ces différents acteurs de la filière bois ? Que ce soit les scieries, les forestiers, les artisans
2: Alors, sur vraiment la filière bois, ça fait partie des thématiques de la Tisoire d'essayer de développer et de mettre en place une filière bois sur la Lozère. Alors, elle existe, mais pour de l'usage menuiserie, elle est un peu moins présente et c'est pas si évident que ça d'arriver à mettre en place. En tout cas, ça prend du temps parce que le temps de la nature, du séchage, du bois, etc., ça prend du temps. Après, on essaie à titre individuel et au sein de la Tisoire de travailler quand on le peut avec des acteurs locaux et des scieries en Lozère quand elles font des produits qui correspondent à ce qu'on cherche, mais c'est pas toujours évident.
1: Super, merci beaucoup. Une nouvelle question pour tous les trois. Qu'est-ce qu'on ne voit jamais, mais qui représente 80% de votre travail au quotidien ?
2: Moi, je dirais tous les temps d'échange qu'on a ensemble avec les différents acteurs du lieu. J'imagine que c'est pareil pour votre lieu. C'est tous les temps d'échange qui permettent de construire le projet, de le faire avancer, et ça, ça transparaît pas à travers la réalisation d'un meuble ou de quelconque projet.
3: C'est toute la préparation en fait, de toute la programmation. On se rend pas compte, même nous, on se fait prendre des fois à se dire on va organiser ça, mais on s'attend pas à ce que ça prenne autant de temps. Alors après, avec le temps, on est plus efficace et on apprend, mais tout ce temps-là, on s'imagine pas, je pense, le temps que ça prend de cette programmation. C'est pas juste quand on arrive le jour de l'événement, ça se prépare longtemps à l'avance, donc. Et puis tout comme tu dis, tous ces échanges informels avec des personnes en individuel qu'on peut avoir de façon quotidienne, oui, c'est sûr, ça prend du temps.
1: Merci beaucoup. Arthur, ton lieu, il est identifié notamment par son dynamisme culturel et événementiel avec une belle programmation culturelle tout au long de l'année. Comment tu réussis à maintenir cette programmation dans un territoire où la densité est plus faible hors période estivale ?
4: Alors là, en fait, nous on travaille en collège. Il y a des commissions et entre autres une commission programmation et vie du lieu. Et c'est là où on tire le chapeau à cette commission qui fait un travail assez, assez extraordinaire. Donc il y a une salariée du lieu qui fait partie de cette commission, plus 5-6 bénévoles. Donc tu parlais des bénévoles tout à l'heure, et c'est aussi un truc à mettre en avant, c'est que chez nous, il y a du bénévolat, il y a énormément de bénévolat, et sans ce bénévolat-là, on ne pourrait rien faire, que ce soit sur l'organisation, mais aussi le jour de l'événement pour tenir la guinguette ou s'occuper des artistes et autres. Et alors, on a la chance, alors c'est peut-être l'algorithme, qui sait, mais d'avoir, en fait, on ne va pas chercher les personnes qui vont nous faire les concerts, les spectacles, etc. C'est qu'on reçoit, je parlais de 150 événements, on doit recevoir 800 mails par an maintenant de propositions de concerts, d'événements et autres. Et du coup, la commission derrière fait le tri et regarde est-ce que ça rentre ou pas dans notre ligne éditoriale du lieu. Et avec l'objectif, avec l'objectif vraiment d'avoir une programmation à l'année. Donc en hiver, on va dire entre octobre et avril, on programme au moins un événement par semaine. Et l'été, on est plutôt sur 4-5 événements par semaine. Et d'arriver à garder ce rythme. Et pour l'instant, ça tient le coup.
1: Super, merci beaucoup. Donc c'est l'heure de notre deuxième pause musicale. On se retrouve juste après pour la dernière partie d'émission. 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

0: Nous voici de retour pour cette dernière partie d'émission. Et pour cette dernière chronique, on retrouve maintenant Océane, qui va nous parler des friches et de leur place dans la création des tiers-lieux.
1: Quand on pense à une friche, on imagine souvent un endroit sale, déserté, oublié, une ancienne usine, une gare désaffectée, un terrain vague envahi par les herbes folles. Pourtant, ces lieux que l'on croyait perdus reviennent peu à peu à la vie. On les appelle aujourd'hui des friches fertiles car ils deviennent de véritables terrains d'expérimentation sociale, écologique et culturelle. Mais comment passe-t-on d'un lieu abandonné à un lieu habité? Il suffit parfois d'une idée ou d'un groupe de personnes motivées. Prenons l'exemple de la friche Belle de Mai, à Marseille. C'est une ancienne manufacture de tabac qui a été réinvestie dans les années 90 par des artistes, puis transformée en un immense tiers-lieu culturel. Aujourd'hui, on y trouve des salles de concert, des ateliers, un skatepark, des potagers, un restaurant, bref, un lieu vivant. Ce phénomène se retrouve un peu partout en France. Des citoyens, souvent en lien avec des associations, reprennent des bâtiments vides pour en faire des tiers-lieux utiles. Fab Lab, ressourcerie, épicerie solidaire ou espace de coworking. Ces initiatives permettent de redonner une âme au territoire, notamment en milieu rural ou dans des quartiers délaissés. Mais au-delà de la réutilisation des lieux, ce sont des valeurs portées par ces projets qui comptent. Entraide, autonomie, écologie, transmission. Ces friches fertiles deviennent des laboratoires du futur, où l'on teste de nouvelles manières de vivre ensemble. Par exemple, sur Mende, nous avons la Villa Malzac qui autrefois était un lieu voué à l'abandon. Elle a été réaménagée en 2022 et accueille aujourd'hui plusieurs artistes peintres et sculpteurs qui exposent leurs œuvres et donnent des conseils aux amateurs le souhaitant. Ce lieu organise souvent des stages de peinture, ce qui permet de découvrir un nouvel art dans une ambiance de partage. Évidemment, tout n'est pas simple. Il y a des obstacles. Les loyers parfois trop élevés, le manque de financement, les conflits avec les propriétaires ou les collectivités. Et il ne faut pas idéaliser non plus. Certains projets échouent ou finissent par exclure ceux qui n'ont pas les codes ou les moyens. Mais malgré cela, les friches fertiles nous montrent qu'un espace abandonné peut redevenir un bien commun. C'est une leçon d'espoir à l'heure où tout semble privatisé ou marchandisé. Alors oui, explorer une friche, ce n'est pas seulement entrer dans un bâtiment vide. C'est imaginer ce que l'on pourrait y faire ensemble, c'est rêver un futur local, solidaire, fait de bricolage, de culture et de partage, et si les lieux abandonnés devenaient les lieux les plus vivants de demain.
0: Merci beaucoup Océane. Est-ce que vous souhaitez réagir à cette chronique? On va passer à la prochaine question. Toujours en lien un peu avec la chronique d'Océane, on a parlé de la Villa Malzac à Mende. Est-ce que d'autres types de projets comme celui-ci, de réhabilitation de lieux abandonnés ou de friches, est possible en Lozère?
2: Oui, il y en a d'ailleurs actuellement qui est en train de se relancer à Saint-Enimie. Dans les gorges du Tarn, qui est porté de manière, on va dire, collégiale par le département, des privés, le PETR, le PETR Sud-Lozère. Donc oui, c'est possible. Après, c'est là où la chronique était assez intéressante, c'est que bien qu'il y ait friche, il faut derrière les leviers pour pouvoir défricher tout ça, et que ce soit donc soit l'accès à une foncière comme Village Vivant ou un lien avec le département ou la commune, mais il faut encore que soit la commune soit propriétaire d'une friche et puisse derrière faire un bail emphytéotique ou autre. Enfin, c'est ce que je disais tout à l'heure, on touche au foncier et alors peut-être. Je ne sais pas si c'est particulièrement en Lozère, mais dès qu'on touche au foncier, à la propriété privée ou quoi, on touche à des sujets qui sont très sensibles et pas forcément évidents à traiter avec les propriétaires ou autres. Et du coup, on se confronte à des problématiques et des sujets compliqués, oui.
3: Et souvent, ce qui est aussi, on va dire, le combo gagnant, c'est tu peux avoir du foncier qui peut être disponible, mais tu n'as pas le collectif. Donc c'est vrai que c'est vraiment un ensemble de choses qui font que ça va marcher à la fin. Et il y a parfois des communes qui pensent que parce qu'elles vont soutenir un projet et qu'elles vont avoir un endroit où réhabiliter, ça va marcher. Mais sans le collectif, sans la puissance de feu des citoyens, ça ne marche pas.
0: Super, merci beaucoup. Une question pour tous les trois. Est-ce que votre tiers-lieu, il a permis peut-être l'émergence de nouvelles activités, que ce soit au niveau touristique, des services numériques, circuits courts, sur différentes thématiques?
3: Alors de notre côté, ça a été un peu un alignement de planètes quand on est arrivé à Recoul, donc quand on a décidé qu'on allait implanter le tiers-lieu à Recoul d'Aubrac, parce qu'à ce moment-là, donc comme je disais tout à l'heure, une thérapeute et donc son mari venaient s'installer sur le territoire et elle cherchait un local. Et donc ça a été vraiment génial. On le fait vraiment ici. Toi, tu auras le local privé à l'intérieur pour ton activité et le mari est un super bricoleur et il nous a vraiment aidé à pouvoir faire les aménagements nécessaires en plus de ce que la mairie nous permettait aussi de faire en rafraîchissement. Et dans la foulée, vraiment tout s'est fait en même temps. Il y a un jeune couple de Lozérien, enfin elle, Lozérienne, qui souhaitait se mettre dans un nouveau projet de restauration, en tout cas de gîte, ils savaient pas trop. Et finalement, ils ont jeté leur dévolu sur l'ancien local de la boulangerie, l'ancienne boulangerie du village, qu'ils vont transformer en bar à tapas. Donc en l'espace d'un an, on va avoir un tiers-lieu et un bar à tapas dans un village de moins de 200 habitants. Donc voilà, réouverture d'un commerce. Et là, pour le coup, on est foufou parce qu'on se dit que un tiers-lieu avec un café adossé, c'est génial, c'est ce qui nous manque en fait. On n'a pas. Alors il y a des commerces et on peut se restaurer ailleurs à moins de 5 minutes, on va dire, du village, mais c'est quand même une aubaine d'avoir quelque chose qui est juste en dessous et qui est différenciant justement des offres qui sont déjà sur le territoire. Donc ouais, on est content de ça.
2: Ouais, nous, c'est effectivement, il y a eu une évolution et là aujourd'hui, on est donc il y a 4 salariés à la pompe et derrière, on est sur quasi 15 emplois indirects, enfin en comptant ces 4 là, en comptant la libraire, le couple de torréfacteurs, le salarié de la maison du vélo, les 6 résidents. Donc ça fait à peu près 14-15 personnes et ensuite les télétravailleurs autour, etc. Donc effectivement, sur la pompe, c'est né en 2018, on a eu lieu en 2023. Donc de 2023 à 2026 aujourd'hui, on voit qu'il y a cette évolution et effectivement, on voit qu'il y a eu un développement d'activité et que ça a permis à des gens de s'installer. La dernière résidente en date, qui est la marketeuse, dont la petite boîte est ici, est venue s'installer à Florac et est partie de région lyonnaise parce qu'il y avait la pompe et parce qu'il y avait cette opportunité de pouvoir s'installer dans un atelier partagé, oui.
0: Donc vous êtes tous les trois ancrés dans des secteurs différents. Marjorie, toi, tu es sur plutôt le secteur Aubrac, Arthur sur le secteur des Cévennes, et Gauthier sur un centre plutôt, on va dire, périurbain, proche de Mende. Est-ce que votre tiers-lieu, il évolue et il s'identifie aussi à sa population ?
2: Oui, clairement. Enfin, nous, il y avait l'objectif de s'installer à Florac. Enfin, c'était vraiment... on voulait être à Florac. Après, quand on ne trouvait pas, on s'est dit, est-ce qu'on va essayer ailleurs ? On n'a pas trouvé ailleurs non plus, mais c'était vraiment de se mettre à Florac parce que dans les Cévennes, pour nous, dans le sud de Lozère, c'était le point intéressant pour avoir un lieu comme ça et aussi plus facile parce que c'est un lieu de passage, c'est le lieu de passage des Cévennes, Florac, et que voilà, c'était... fallait qu'on soit là, ouais, pour nous.
3: Pour nous, carrément. On est en plein cœur du parc. On est en plein cœur de 3 départements, Cantal, Lozère, Aveyron, 2 régions. On connaît bien André Valadier qui parle de décloisonnement et on est vraiment dans cet esprit en fait, de tiers-lieu qui permet de faire se rencontrer des gens qui n'ont pas vocation à se rencontrer et surtout quand tu es sur des frontières comme ça administratives qui font que parfois il y a des guéguerres entre villages. Et là, on a juste envie de donner du fil à retordre à ça en étant sur des sujets qui rassemblent, qui fédèrent, encore une fois, l'apprenance, qui permet d'élever le débat, d'apprendre des choses quelque chose qu'on a fait récemment, une dégustation de vin de la part d'un quelqu'un qui est plutôt aveyronnais. On a appris plein de choses sur la filière aveyronnaise viticole et vigneronne. Demain, on va faire venir un bottier, donc faire venir le côté artisanat, effectivement, au tiers-lieu, qu'on n'a pas, puisqu'on n'a pas d'artisans au tiers-lieu. Donc oui, c'est vraiment faire en sorte d'avoir des intervenants de ces 3 départements et surtout de gens qui sont complètement fous de l'Aubrac, en fait. L'Aubrac nous réunit vraiment et on a la chance d'avoir effectivement cet Aubrac au cœur, voilà, tous.
4: Nous, la Tisoire, c'est situé à Mende. Ça s'est fait parce que il y a eu l'opportunité de s'installer dans le bâtiment de l'entreprise Astralor à laquelle on loue le bâtiment. C'est intéressant d'être sur Mende parce que c'est quand même un point central pour le département et ça permet de rayonner un peu assez facilement autour et d'attirer des gens, même si on est un peu plus loin que juste le Mende et sa très proche périphérie. Bon, ben on peut quand même faire le déplacement jusqu'à Mende. C'est peut-être un peu plus compliqué si on avait été s'enterrer au fin fond des Cévennes pour attirer des artisans. Ça aurait peut-être été un peu plus difficile.
0: Merci beaucoup. J'ai une question pour Marjorie et Arthur. Vous êtes tous les deux ancrés dans un territoire qui est classé. Marjorie, c'est sur le parc naturel régional de l'Aubrac et Arthur sur le parc national des Cévennes. Est-ce que c'est les structures qui sont maintenant bien ancrées sur le territoire? Est-ce que vous avez des projets qui sont nés avec ces parcs ou est-ce qu'il y a peut-être des projets à en devenir pour sur des années futures?
2: Alors nous, oui, on a eu. Alors on est allé toucher un peu l'Aubrac du bout des doigts récemment. J'en parlais tout à l'heure avec l'outil pédagogique qu'on a réalisé et avec le parc national des Cévennes. Oui, on travaille en ce moment en fait sur entre autres sur la boutique du parc et sur les produits que la boutique propose. Où eux, ils ont vraiment un questionnement de se dire bon effectivement on a une boutique du parc national. Il faudrait au mieux que les objets, que les souvenirs qu'on y vende soient produits le plus localement possible. Et donc on est en train de travailler là-dessus sur la production de souvenirs en fait pour le parc. Donc c'est là aussi le Fab Lab rentre en jeu, c'est qu'on fait plein de tests et on fait des échanges avec eux pour voir est-ce que ça vous intéresse sur du porte-clés, des choses comme ça. Et donc on a ce travail là et après on travaille aussi beaucoup avec le réel CPIE 48 là aussi sur de l'outil pédagogique. Et c'est vraiment ça, c'est un des endroits où on aime aller, ces outils pédagogiques, parce que ça touche à tout dans la production, dans la réflexion et avec ces réflexions sur l'écologie, sur l'environnement qui nous portent quand même pas mal.
3: De notre côté, alors possible pour 2026, on n'a pas encore eu l'occasion de travailler ensemble. Maintenant, on se connaît. J'y ai travaillé pendant 2 ans. J'ai été en charge d'accompagner l'émergence de tiers-lieux. Ça faisait partie de mes missions, donc j'ai notamment accompagné Saint-Geniez-d'Olt et d'Aubrac, le quorum en Aveyron. L'émergence des tiers-lieux fait clairement partie de la charte. Elle est en train d'être révisée en ce moment, donc on va savoir ce qui va être aussi remis en priorité. En tout cas, oui, il y a plein de sujets sur lesquels on peut travailler ensemble, donc ça fait totalement sens. Ouais.
0: Merci beaucoup. Si vous pouviez, chacun d'entre vous, faire passer un message aux collectivités, au grand public, peut-être qu'ils découvrent ou qu'ils veulent mieux comprendre ce qu'est un tiers-lieu, lequel serait-il?
3: Venez nous voir, en fait, venez voir ce que c'est, venez toucher quand il y a de la matière à toucher, venez rencontrer les gens qui y sont, venez participer à un événement et ne restez pas sur des idées reçues s'il y en a. Et si vous êtes excité à l'idée de vous dire, l'inconnu, ça, c'est quelque chose qui nous porte, venez découvrir par vous-même. Ouais. C'est le premier truc auquel je pense.
2: Oui, je dirais pas mieux. C'est des lieux ouverts, que effectivement suce aux idées reçues et entre autres, tout ce qu'on entend sur et ça nous coûte combien en subvention, etc. Enfin, Gauthier en parlait tout à l'heure et pour nous à la pompe aussi, c'est hyper important. C'est qu'aujourd'hui, on est à 30% de subvention, là où la plupart des lieux, même avant, étaient plutôt à l'inverse, c'est-à-dire 70% de subvention et 30% d'autofinancement. Nous, l'objectif, c'est d'ici 2 ans d'être à 95% autonome et voilà, je sais qu'il y a beaucoup d'a priori là-dessus, de se dire c'est des lieux qui sont gras de subventions, etc. C'est pas le cas, non. Donc voilà, déjà ça c'est une fausse idée reçue, et que c'est des lieux ouverts, c'est pas des lieux c'est ouvert à tout public et qu'il faut simplement passer la porte et venir nous dire bonjour, on est accueillant et on a le sourire.
0: Gauthier, tu souhaitais réagir?
4: Je rajoute très rapidement que on a tous des domaines d'activité là qui sont vraiment différents, et effectivement il faut venir nous voir, venir comprendre ce qu'on fait, comment on fonctionne. C'est la meilleure façon de se rendre compte du fonctionnement d'un tiers-lieu, parce que à la pompe c'est pas du tout la même chose qu'à la tisoire, et chacun a son histoire, son identité, ses façons de faire, ses domaines de compétences, et le mieux c'est de venir le découvrir, quoi. Nous on va pas mettre quelqu'un dehors, s'il y a quelqu'un qui sonne à la porte, on va lui faire visiter l'atelier avec plaisir, quoi. Et c'est ça un tiers-lieu.
0: Merci beaucoup. On a commencé un petit peu à en parler avec vos projets, notamment sur le parc de l'Aubrac ou avec le Réel à Florac. Quels sont vos projets à chacun d'entre vous qui sont en cours de développement, que ce soit à court, à moyen, long terme?
3: Alors nous, ça va être vraiment sur le sujet de l'esprit critique. On part vraiment là-dessus et ça va être notre enjeu principal. Et puis le travail avec, en collaboration avec le bar à tapas quand il sera ouvert. Donc proposer des ateliers culinaires, proposer des choses qui nous permettra à l'un et à l'autre de mieux se faire connaître. Voilà, ça va être plutôt nos défis pour la suite.
2: Nous, c'est vraiment, comme je disais tout à l'heure, c'est mettre le coup de projecteur sur les ateliers, vraiment. Et avec donc le Fab Lab, entre autres, on a ici un petit exemple. On travaille avec Plantes Infuses, avec la production de moules à savon pour Plantes Infuses, qui sont des productrices de savon dans les, et autres dans les Cévennes. Et avec là, fin 2025, début 2026, avec l'aide de la commune de Florac, la mise en place d'une outil tech pour que la mise à disposition d'outils pour le grand public et que les gens puissent venir. Ils ont besoin de percer un mur, un trou dans leur mur, d'utiliser une scie sauteuse ou une perceuse et d'avoir accès à des outils dans un premier temps gratuitement. Voilà, ça c'est les projets et vraiment la mise en place des ateliers. Maintenant on a les résidents, ils sont plutôt bien installés, et dans un second temps, donc là, l'ouverture des ateliers au grand public, avec, on le fait déjà avec le Pétassou, en collaboration avec le Pétassou, qui est la recyclerie en Sud-Cévennes. Tous les premiers vendredis de chaque mois, on fait des repair cafés, donc des ateliers de réparation, et voilà, de continuer à développer ce côté-là du projet.
4: Du côté de la Tisoire, un des gros projets qui a été mené tout au long de l'année 2025 et qui va prendre effet au 1er janvier 2026, c'est la transition de l'association en société, en SIC, en société coopérative d'intérêt collectif. Donc là, le projet à Tisoire va prendre un nouvel essor avec un ensemble de partenaires et qui vont devenir sociétaires du projet. Donc on va partir sur un, voilà, on passe à autre chose que l'association, et ça va être une nouvelle aventure qui démarre.
0: Super, merci beaucoup. Comment voyez-vous l'évolution des tiers-lieux en milieu rural dans les années à venir?
2: Va falloir s'accrocher.
0: C'est une bonne réponse. Ouais, merci beaucoup.
4: On l'a tous dit, c'est compliqué à mettre en place. Après, on se rend quand même compte que, en tout cas, si on regarde les tiers-lieux qui ont vocation à faire de la production et d'être vraiment un outil productif au service d'artisans et d'entreprises, c'est vraiment des projets qui ont du sens, et d'autant plus dans des endroits comme la Lozère, parce que c'est compliqué de trouver du foncier, on l'a dit, et ça a vraiment du sens de se regrouper à plusieurs pour partager du bâti et de l'outil de production, parce qu'on se rend compte que les outils de production, ils tournent pas tous les jours quand on est tout seul, donc ça n'a pas de sens que chacun ait son petit bâtiment avec son petit outil de production.
3: Moi, je pense qu'ils ont encore beaucoup d'avenir, parce qu'on est dans des temps difficiles, sans rentrer dans des détails, mais quand on est beaucoup trop dans le confort, on s'isole. Et c'est là où le côté individuel reprend le dessus, alors que quand on galère, en fait, on a à cœur de faire des choses plus ensemble, à mutualiser effectivement nos moyens, et que c'est là, en fait, où on est les meilleurs dans le collectif. Donc, quelque part, plus il y a un peu de désespoir, plus on est ensemble, et plus les tiers-lieux répondent à un vrai besoin. Donc, je pense qu'on n'est pas là pour rien, ouais.
0: Merci beaucoup. Dernière question. Quel conseil donneriez-vous à quelqu'un qui souhaiterait s'engager et créer un tiers-lieu en milieu rural?
2: Pour la première chose, c'est d'aller voir ce qui se fait ailleurs et ce qui s'est déjà fait ailleurs, et d'aller voir l'exemplarité, quoi. D'aller voir ce qui se fait, comment ça se fait, en fonction de, comme on le disait tout à l'heure, il y a tellement de possibilités différentes. Si c'est un tiers-lieu nourricier, d'aller voir ce qui se fait dans d'autres tiers-lieux nourriciers. Si c'est un modèle hybride, d'aller voir et d'aller prendre ce qui est intéressant un peu partout. D'aller chercher aussi de la documentation sur, maintenant, avec ce qu'il y a sur Internet, Movilab, par exemple, qui est un un réseau d'informations vraiment sur les tiers-lieux. Il y a énormément de données et de gens qui ont déjà fait les choses, que ça sert à rien de tout réinventer. Et je pense que voilà, pour moi, c'est le plus important, c'est d'aller chercher l'exemple. Ouais.
3: Et on a des super réseaux régionaux. On est quand même, nous, en Occitanie, donc il y a la Rosée. En Auvergne-Rhône-Alpes, c'est pareil, ils ont un réseau relief. En Nouvelle-Aquitaine, c'est aussi un peu les champions des tiers-lieux, puisqu'ils sont, ils en ont depuis très longtemps. Donc chaque région a quand même aussi son antenne. Parfois, les départements sont aussi très organisés. Pollen, personnellement, tu vois, moi, quand je suis venue au tout début me renseigner sur le sujet, c'est Pollen que je suis allée voir. Donc c'est vrai qu'il y a vraiment des organismes qui sont facilitants et qui vont ensuite, parce que c'est pas évident de dire ok, je vais voir tel tiers-lieu, tiens, le tiers-lieu, mais quelque part il y a des personnes qui centralisent, et puis il y a aussi des tiers-lieux qui sont fabriques de territoire, et bah, ces tiers-lieux-là sont vraiment tournés vers justement l'évangélisation un peu des tiers-lieux, en montrant un peu ce qu'ils font. Donc ouais, il y a quand même beaucoup de choses, que ce soit sur internet, mais même plus que sur internet, c'est aller voir encore une fois ces structures, quoi.
0: C'est la fin de notre émission. Un grand merci à nos invités d'être venus, ainsi qu'à nos chroniqueurs. Merci à vous aussi de nous avoir suivis. Nous espérons que vous avez appris des choses aujourd'hui et que vous avez passé un bon moment à nos côtés. On se retrouve le 20 janvier pour un nouveau numéro de 48 Digital dédié à l'agriculture.

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0: 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Il est 17h à Paris, 15h en temps universel et 11h à Caracas. Le journal vous est présenté par Karine Bellichat. Bonjour Karine.
1: Bonjour Caroline, bonjour à tous. À la une, le casse-tête iranien de Donald Trump, toujours tenu en échec, incapable de faire plier Téhéran. Après un mois de pause, Washington a repris les frappes et tente de convaincre ses partenaires de l'intérêt d'étrangler économiquement le régime. Mais la Chine s'oppose à cette stratégie. Nous irons aussi à Caracas où la présidente Delcy Rodriguez défend un accord pétrolier jugé historique. Signé vendredi avec Washington, mais des voix se font entendre au Venezuela, dénonçant une mainmise américaine de plus en plus grande sur le pays. Et puis nous irons sonder le moral des enseignants français. C'est leur entrée aujourd'hui, avant celle de leurs élèves demain.

0: missiles balistiques et des drones contre des installations militaires américaines en Jordanie et aux Émirats arabes unis, Abu Dhabi dénonce une escalade dangereuse. Les gardiens de la révolution font aussi savoir, je cite, qu'un super pétrolier voyou a heurté deux mines navales, ce que les États-Unis démentent. Difficile de confirmer les images qui circulent autour de cet incident. La guerre de l'information se poursuit, en tout cas autour du Détroit. Hier, le président américain a fait circuler une vidéo à l'authenticité douteuse, probablement générée par intelligence artificielle. Elle montrerait censément la mise en miettes, je cite, de l'île de Karg, une île qui sert de point de départ pour les exportations de pétrole iranien, ce que dément Téhéran, mais aussi une source dans l'administration américaine à l'agence Reuters.
1: En représailles, l'Iran a attaqué avec des missiles balistiques et des drones des installations de l'armée américaine en Jordanie et une base aux Émirats arabes unis. De la situation en Iran, il en sera question à Bishkek, dans la capitale du Kirghizistan. Le président Massoud Pezeshkian a fait le déplacement autour des présidents russes, Vladimir Poutine et chinois Xi Jinping, des dirigeants asiatiques et eurasiatiques réunis au sommet de l'Organisation de coopération de Shanghai, un groupe en plein essor, entendant contrebalancer l'influence occidentale. Malgré les multiples crises qu'il traverse, Claire Fage, la Chine s'y affirme aussi comme un partenaire économique incontournable de l'Asie centrale, au détriment de la Russie, l'ex-puissance tutélaire.
2: Xi Jinping a salué dès son arrivée dimanche l'âge d'or des relations sino-kirghizes et ce n'est pas qu'une formule. La Chine s'impose de plus en plus dans les économies d'Asie centrale avec des échanges qui ont franchi l'an dernier la barre des 100 milliards de dollars. On est encore loin des 1000 milliards de dollars échangés avec l'Asie du Sud-Est, mais l'Asie centrale est une des régions les plus dynamiques des nouvelles routes chinoises de la soie. Pékin y multiplie les infrastructures et expédie, en plus de ses produits manufacturés, ses minerais critiques et ses équipements militaires, en échange de métaux comme le cuivre et l'aluminium. La Chine y délocalise aussi son industrie. C'est en Ouzbékistan que le constructeur BYD a implanté sa plus grande usine de véhicules électriques hors de Chine. Pékin tente en Asie centrale de compenser le ralentissement des échanges avec l'Europe et les États-Unis en pleine guerre commerciale, tout en profitant de l'affaiblissement de Moscou dans son ancien fief depuis le déclenchement de la guerre en Ukraine.
1: Le G20 finance, réunion des grands argentiers des principales économies mondiales, se déroule aux États-Unis, en Caroline du Nord. Washington veut profiter de ce sommet pour renforcer sa guerre économique contre l'Iran. Donald Trump s'impatientant de plus en plus à l'approche des élections de mi-mandat. Les discussions se tiennent dans un grand complexe hôtelier américain au pied des Appalaches, mené par le ministre des Finances en duo avec le patron de la Banque centrale américaine. Le locataire de la Maison-Blanche qui se félicite par ailleurs de l'accord conclu avec Caracas. Les États-Unis pourront extraire du pétrole du sous-sol vénézuélien pendant les 25 prochaines années, mettant ainsi la main sur 20% des ressources pétrolières du pays caribéen. Un accord qualifié d'historique par Donald Trump et par Delcy Rodriguez à Caracas. Mais certains Vénézuéliens dénoncent une captation des richesses. Reportage d'Alice Compagnol.
3: Comment va être géré cet argent? Qui va s'en charger? Les mêmes corrompus qui ont toujours géré l'argent jusqu'ici.
4: Les 209 milliards de dollars de revenus annoncés par Delcy Rodriguez grâce à cet accord pétrolier n'ont pas rassuré Eduardo Pérez, un trentenaire d'opposition qui considère le gouvernement actuel illégitime pour signer un tel contrat.
3: Les États-Unis font du business avec un gouvernement qui n'a pas été élu démocratiquement. C'est un gouvernement qui remplace le précédent. D'ailleurs, nous sommes au bout du délai légal qui leur permet d'être au pouvoir. On aurait déjà dû voter.
4: Et cet accord fait aussi grincer des dents dans les rangs chavistes, cette idéologie héritée d'Hugo Chavez. Mario Silva est un militant de gauche et aujourd'hui, il est en colère.
5: Du fait de sa portée, de sa durée, de l'ampleur des ressources concernées et des bénéfices dont va profiter une puissance étrangère, cet accord est la pire trahison à la patrie de Bolivar et de Chavez.
4: Les détails de l'accord sont encore flous, mais la Constitution interdit qu'une partie du territoire vénézuélien ou que même ses hydrocarbures soient cédés à une nation étrangère. Comment Washington pourra donc disposer du pétrole vénézuélien? La question reste entière. Alice Campagnol, Caracas, RFI.
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0: Dressé à Belgrade, qui compte bien organiser les obsèques nationales à Ratko Mladic. Malgré son dossier de candidature à Bruxelles, l'ancien chef militaire des Serbes de Bosnie a été condamné pour génocide et crimes contre l'humanité, notamment pour le massacre des Bosniaques de Srebrenica. Il est mort jeudi dernier en détention à La Haye. La Suède a déjà fourni à la France 2 avions de surveillance aérienne. Cette fois-ci, Paris va livrer 4 frégates à Stockholm pour plus de 4 milliards d'euros. Ces navires de guerre permettant notamment de déployer des forces spéciales ainsi que des drones sur fond de menaces russes croissantes sur le continent. Plus de 850 000 enseignants français ont retrouvé leur salle de classe aujourd'hui avec un moral au plus bas. 76% d'entre eux se disent inquiets pour l'avenir du système éducatif et 71% déclarent ne pas se sentir respectés ni reconnus dans leur métier. Le salaire des enseignants s'impose comme un sujet de tension majeure en raison du grand écart entre la moyenne officielle de 3 000 euros net par mois annoncée par le gouvernement et le sentiment de déclassement salarial dénoncé par les syndicats. Sophie Vénétité est secrétaire générale du SNES FSU, syndicat majoritaire du secondaire. On l'écoute.
1: Le déclassement salarial des enseignants est avéré. On sait qu'aujourd'hui, un enseignant qui est cadre A de la fonction publique gagne 900 euros de moins que les autres cadres A de la fonction publique. Ça, aujourd'hui, c'est une réalité. On sait aussi que les enseignants ont perdu près de 15 à 25% de pouvoir d'achat en 20 ans. Donc la réalité de ce déclassement est avérée. Il va falloir enfin que ce gouvernement, dans le budget 2027 ou les candidats à l'élection présidentielle, y répondent clairement. Dans les classements internationaux, les enseignants français sont clairement les derniers de la classe en matière de salaire ou dans le peloton de fonds. Et ce qui est certain, c'est que ça pèse sur l'attractivité de nos métiers parce qu'aujourd'hui, on est un métier qui est mal payé, qui n'est pas bien reconnu dans la société. Les politiques qui ont été menées par Emmanuel Macron ont été un échec et n'ont pas permis de revaloriser les enseignants. Il n'y a pas eu de mesures fortes et aujourd'hui, la question des salaires est vraiment l'urgence et la priorité.
0: Sophie Vénétité du SNES FSU, syndicat majoritaire du secondaire, interrogée par Laurence Théo. Plus de 2500 bâtiments enfin ont été détruits au Népal. Premier début de recensement des dégâts matériels effectués grâce aux images satellites de l'Observatoire européen Copernicus, soit les 2/3 des bâtiments situés dans les zones dévastées par la crue gigantesque de mercredi dernier. Et en plus des 954 morts déjà recensés, 4400 personnes sont encore portées disparues. Voilà, c'est la fin de ce journal. Tout de suite sur le pont des arts avec vous, Nathalie Amar, et on va parler littérature, Nathalie.
2: Absolument, merci beaucoup Karine Bellicha. C'est la rentrée sur le pont des arts avec Hemley Boom.
3: Des femmes. Bonsoir, la météo de demain avec encore un temps estival pour cette rentrée des classes. Un ciel bleu, quelques nuages et déjà des températures chaudes le matin. Il fera dans la matinée 15 degrés à Langogne et Saint-Chély, 18 à Mende et Florac et déjà 21 degrés dans les Cévennes. Dans l'après-midi, le mercure atteindra au maximum les 30 degrés dans les gorges du Tarn et même 33 degrés par endroit dans les Cévennes. Nous fêterons demain la Saint-Gilles.
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9: En Lozère. Lozère, département de moyenne montagne où les transports en commun se font rares, se rendre à un concert, un festival ou un spectacle n'a jamais été une évidence. Pas de voiture, pas de sortie. Depuis quelques années, les acteurs culturels du département refusent cette équation et se mobilisent justement autour de la mobilité. Vélo, covoiturage, navette, direction les coulisses de cette transformation. Tout est parti d'un constat simple, porté depuis plusieurs années par le département. Audrey Combes, coordinatrice mobilité à la direction des territoires et de l'insertion, revient sur la genèse de cette dynamique.
10: Au départ, c'est vrai qu'on avait, il y a quelques années, l'accès à la culture et la mobilité, ça avait été évoqué dans le cadre des tables rondes sur la mobilité. Pour l'instant, ça n'avait pas été vraiment travaillé parce que c'était pas non plus une urgence, mais on avait ça en tête. Et c'est vrai que les acteurs culturels locaux sont très actifs. Et l'année dernière, des Tours du Monde m'a invité à une émission de radio et ça a été l'occasion, il y avait l'ALM aussi de présent, de reparler des problèmes de mobilité, notamment voilà via une enquête que était en train de réaliser des Tours du Monde pour le festival. Et ça nous a donné l'occasion finalement de nous saisir du résultat de cette enquête pour voilà créer un groupe de travail autour de la culture et de la mobilité. On a fait un premier groupe pour essayer d'imaginer des solutions de mobilité soit logistique, voilà par exemple avec la mise à disposition de vélos cargo pour mettre des affiches, pour trimballer du matériel. Et puis, peut-être plus loin, pour mutualiser un outil de covoiturage et mettre aussi en avant le Facebook créé par Seine Croisée pour faciliter le covoiturage des festivaliers.
9: Sur le terrain à Mende, c'est le festival de rue 48e de rue organisé par l'association Labo Art qui expérimente ces solutions douces depuis cette année. Valérie Trémolière, régisseuse technique du festival, explique pourquoi ce partenariat avec l'agence lozérienne pour la mobilité tombait à point nommé.
11: Il y a beaucoup de personnes qui arrivent de l'extérieur ou beaucoup de personnes qui travaillent ou qui sont bénévoles sur le festival qui ont besoin de se déplacer. Et il y a un partenariat qui s'est mis en place depuis l'année dernière avec l'agence lozérienne de la mobilité qui met à disposition des méthodes douces de déplacement, donc des vélos. Et ils vont nous mettre à disposition des vélos donc pour la communication, pour les régies, pour des bénévoles qui auraient besoin de se déplacer. Et ça, c'est vraiment pour nous important parce que notre espace de jeu est grand, hein, mine de rien, entre le chapitre et tout le centre-ville. Mais surtout, voilà, on était tenté de prendre les voitures des fois pour gagner 2 minutes, ce qui était une ineptie écologique. Et la LM l'a bien compris en nous proposant ce partenariat.
9: Un partenariat né justement du travail engagé par l'Agence lozérienne pour la mobilité, ou ALM. Son directeur Rémi Cassabel raconte comment est né ce dispositif baptisé Vélotaf à la campagne.
12: Oui, c'est la croisée de plusieurs initiatives. D'abord, nous, à l'ALM, on a depuis 2 ans un dispositif qu'on a appelé Vélotaf à la campagne, dans lequel on avait le souhait de proposer du matériel roulant, cyclo, notamment pour les bénévoles de festival, pour remplacer un petit peu la camionnette ou la voiture qui fait plein de tours pendant la semaine du festival. Et d'autre part, avec le département et le collectif mobilité et monter le besoin d'améliorer les mobilités autour de la culture, que ce soit dans l'accès ou pour ceux qui organisent, on va dire, des événements culturels. Et donc, on a croisé ces volontés-là. Et une des actions qu'on peut tester cette année, c'est mettre à disposition des vélos de tout type pour les besoins des bénévoles de Festival de Lozère.
9: Et cet été, plusieurs festivals lozériens testent ainsi la mise à disposition de vélos pour leurs équipes.
12: Il y a pas mal de festivals d'événements qui ont été dans la boucle de discussion, mais là, concrètement, on devrait engager cet été avec 48e de rue et avec des Tours du Monde en juillet. Voilà. Mais c'est possible aussi qu'avec le Mordor Festival, ça se trame aussi, puisqu'ils nous ont dit qu'ils avaient des besoins là-dessus. Donc voilà, un peu les possibilités et ce qu'on devrait faire dès les prochains jours à Mende et à des Tours à Chanac.
9: Côté communication, le festival mandois a aussi misé sur le numérique pour faciliter les trajets de son public. Sam Priva, chargé de communication pour la Boarte.
13: En tout cas, on vous a mis un QR code directement dans notre brochure et on l'avait aussi publié sur nos réseaux sociaux. Il y a justement une page, un groupe Facebook qui est dédié au covoiturage culturel en Lozère. Donc n'hésitez pas à vous renseigner pour venir jusqu'à chez nous. Il y a également le train qui est possible. Après, on sait que sur Mende, c'est pas le plus facile selon d'où vous venez. Donc le covoiturage, c'est quelque chose qui est complètement faisable.
9: À l'échelle du département, les scènes croisées de Lozère, scènes conventionnées qui programment des spectacles toute l'année, ont fait de la mobilité un pilier de leur démarche d'éco-responsabilité. On écoute sa directrice, Fanny Prudhomme.
14: Eh bien, pour nous, scènes croisées, les mobilités, mobilité des publics, mobilité des artistes, ces questions et ces actions s'inscrivent dans une démarche plus globale d'éco-responsabilité. Donc c'est aussi toute une dynamique que l'on a mis en place, dynamique en interne, en se formant en équipe, en nommant aussi les personnes référentes. Il faut que toute l'équipe s'approprie ces questionnements. Et puis aussi dynamique partenariale sur le territoire, parce que cette question de la mobilité, elle n'a de sens que si on la travaille collectivement, entre acteurs culturels et au-delà, parce qu'il y a déjà beaucoup de dispositifs qui existent ou qui se superposent. Et l'idée, c'est véritablement de pouvoir se coordonner aussi entre partenaires. Mais ce qui est important, c'est qu'on est tous concernés en ce moment par le changement climatique. Et je crois qu'on a tous envie d'agir et de, à notre échelle, pouvoir y prendre part. Et ça, c'est à nos structures culturelles aussi, avec les artistes, les bénévoles, les partenaires, de pouvoir agir à notre échelle.
9: Face à un territoire hyper rural où l'offre de transport en commun reste limitée, les scènes croisées misent avant tout sur l'itinérance.
14: Eh ben pour nous, oui, l'ADN de Scène Croisée, c'est l'itinérance et d'aller au plus près des spectateurs, de travailler la proximité. C'est la première réponse que nous pouvons donner sur cette question et sur ces enjeux de mobilité. Et puis ensuite, il y a la prise en compte de où nous habitons en Lozère, où c'est de la moyenne montagne, on a peu d'offres de transport en commun. Donc on est toutes et tous, on a tous besoin de notre voiture la plupart du temps, si on en a une, si on a un véhicule pour pouvoir se déplacer dans nos actes du quotidien et dont fait partie le spectacle. Et on doit prendre ça en compte parce qu'on ne peut pas dupliquer n'importe quel type de mesure ici en Lozère. Donc c'est pour ça qu'il faut prendre en compte où on habite et quelles sont les dynamiques déjà en place. Mais en tout cas, ne jamais plaquer de solutions toutes faites parce que ça ne correspondrait pas du tout au territoire de la Lozère.
9: Concrètement, comment cela se traduit-il pour le public ? Camille Clos, chargée de relations avec le public aux scènes croisées, détaille les outils mis en place.
15: L'idée, c'est pas de culpabiliser le public qui prend sa voiture. Au contraire, parce que c'est essentiel en Lozère, en fait, on dépend beaucoup de la voiture, c'est ça le souci. C'est plutôt d'essayer de mutualiser les ressources qu'on a en commun. Donc nous, ce qu'on met en place très concrètement, c'est déjà de mettre en avant le covoiturage de toutes les manières qu'on puisse le faire. On a sur notre site internet, on renvoie à une plateforme de covoiturage, donc qui a permis à quelques initiatives cette année de se mettre en place. On a aussi été à l'origine du groupe Facebook Covoiturage Culture Lozère en avril 25, si je ne m'abuse, qui là aussi est fait pour essayer de regrouper un peu toutes ces initiatives locales qui sont mises en place un peu partout, parce que dans les villages aussi, il y a des groupes WhatsApp de covoiturage, etc. Donc voilà, il faudrait essayer de regrouper tout ça, que tout le monde ait les mêmes infos. On organise aussi des navettes sur certaines de nos représentations. L'année dernière, on en a eu 4. Cette année, on en aura 3. Et on reste ouvert en fait aux demandes et aux besoins du public. C'est-à-dire que si un groupe de personnes, de plus de 20 personnes, ont envie d'organiser une sortie au spectacle, ont envie qu'on commande une navette pour eux, eh bien c'est possible. Il suffit de nous appeler voilà, au moins 3 jours avant la date du spectacle et on réservera la navette pour eux et on la prendra en charge.
9: Pour Camille Clos, la mobilité culturelle dépasse largement la question environnementale.
15: La mobilité des publics, c'est un enjeu environnemental, on vient d'en parler, mais c'est aussi et surtout un enjeu d'accessibilité. Pour toutes les personnes qui n'ont pas le permis, qui ont un handicap, c'est aussi une question de sécurité. Nous, chaque année, sur le concert Ausson, on met en place une navette pour toute sécurité au volant, que les personnes puissent rentrer en sécurité chez elles, etc. Donc la mobilité, c'est vraiment un enjeu qui regroupe beaucoup d'autres enjeux importants qu'on essaie d'aborder à Scène Croisée.
9: Direction Chanac, où se déroule chaque année le festival des Tours du Monde. Là aussi, la mobilité est devenue un axe de travail à part entière, porté notamment par Maud Bailleul, en service civique sur les questions d'éco-responsabilité et d'inclusion, et éco-référente du festival.
16: Oui, c'est du coup le questionnaire de mobilité, en fait, c'est une enquête qu'on fait du coup pour les bénévoles et aussi surtout aussi le public, pour savoir du coup comment le public vient au festival et après du coup leur permettre de, enfin, essayer de mettre en place des choses pour leur faciliter leur déplacement, comme des navettes ou des trucs comme ça, quoi.
9: Un enjeu loin d'être anecdotique, comme le rappelle Agnès Gerbe, membre du conseil d'administration bénévole de Détour du Monde et elle aussi éco-référente du festival.
17: C'est un enjeu pour tous les festivals de France et sans doute d'ailleurs. Le transport des publics, c'est loin devant toutes les autres sources de gaz à effet de serre. 70 à 80% des émissions de gaz à effet de serre sont liées à la mobilité des publics. Et en particulier en milieu rural, parce que clairement, il y a peu d'offres de transport en commun qui permettent de venir typiquement à Chanac pour voir un concert et rentrer ensuite à 2h du matin chez soi. Donc vraiment, il y a un objectif peut-être d'essayer de mettre en place des choses pour un festival qui pourrait peut-être servir d'expérimentation ou de piste, de levier pour que ça serve pour aussi d'autres événements culturels, mais peut-être même pour d'autres activités, d'autres types de déplacements sur la Lozère en fait.
9: Sur le terrain du festival, le covoiturage progresse, non sans quelques obstacles.
17: Bah, c'est ce qui est super intéressant, c'est déjà d'essayer de faire soi-même ce qu'on propose à notre public de faire. Clairement, le covoiturage, ça fait plusieurs années qu'on essaye de le travailler, c'est pas simple d'inciter les gens à plus faire de covoiturage, mais en fait, il y a quand même une réalité, c'est que les gens, pour venir à un festival, très souvent, ils covoiturent, plus que pour aller à son travail, par exemple, ou pour aller chez le docteur, ce qui est assez logique, mais c'est plus spontané. Et ça, c'est une bonne chose, mais quand même, on sent qu'il y a des choses à faire, et juste parler de covoiturage pour notre public, c'est avec les bénévoles aussi, ils se sensibilisent, ils disent, ah ben oui, c'est vrai, tiens, on pourrait davantage le faire, et on sent depuis quelques années que ça bouge, quoi. C'est des réflexes qui sont pris maintenant dans l'équipe de dire on fait le trajet ensemble, on partage la route, quoi.
9: Et cette année, le festival a aussi testé les deux roues grâce à l'agence lozérienne pour la mobilité.
17: La LM, cette année, nous a loué à prix très modique deux vélos électriques pour les équipes bénévoles et techniques du festival, pour justement essayer de remplacer la voiture sur des petits déplacements dans Chanac. On va aller chercher du matériel à un endroit, à un autre, se déplacer, des petits trajets. Chanac, c'est en pente, le vélo électrique, donc on l'a testé. On a été super nombreux, il y a plein de bénévoles à avoir testé un petit vélo électrique classique et puis un vélo cargo qui nous a permis de transporter, par exemple, tout le matériel de prévention des risques qui a pu être distribué et affiché dans tous les coins de Chanac grâce à ce vélo cargo. Et voilà, c'est une première pour nous. On fera le bilan, mais déjà, on voit que les bénévoles s'en sont emparés. Au début, ils n'osaient pas forcément, et que maintenant, il y a plein de personnes qui s'en servent et qui trouvent ça chouette, quoi. Donc, merci la LM, et ça donne envie de continuer et de voir comment on peut développer ça, quoi.
9: Au-delà de l'enjeu écologique, c'est aussi une question d'ouverture à de nouveaux publics, comme le souligne Agnès Gerbe.
17: C'est ça, et au-delà de la question de la transition écologique, c'est tout à fait ça. Il y a aussi cet enjeu social d'accueil de nouveaux publics, des personnes qui ne viennent pas parce qu'elles ne le peuvent pas pour mille raisons. Et vraiment, on se dit que le covoiturage, il y a quelque chose qui a besoin d'être... Même si c'est compliqué à faire démarrer, il faut y croire, et je pense que c'est en le faisant et à force de temps que ça va marcher. Si les gens savent, ont l'information grâce à vous par exemple, parce qu'on fait une émission à la radio, que ça existe pour des Tours du Monde et pour d'autres festivals, qu'il y a un groupe Facebook aujourd'hui qui s'appelle Covoiturage Culture Lozère, où n'importe qui, si on a envie d'aller à un concert ou aller au cinéma, bref, n'importe quelle sortie culturelle, on peut dire voilà, je cherche une place, j'habite à tel endroit, on est un ou deux personnes, est-ce que quelqu'un va au même endroit que moi et pourrait m'emmener, ou bien j'ai des places dans ma voiture, est-ce que voilà. Et plus on le fait et plus les gens vont savoir que ça existe et avoir ces réflexes-là. C'est vraiment une question de nouvelles habitudes peut-être à prendre, et on a très envie de pouvoir accueillir tous ces nouveaux publics en fait.
9: Et c'est justement là tout l'enjeu de la coordination portée par le département, conclut Fanny Prudhomme.
14: Donc dans la dimension partenariale et de coordination à l'échelle du département, on trouve que la démarche est extrêmement importante et nécessaire de réunir les partenaires culturels. Donc c'est le groupe Culture Mobilité mis en place par le département et qui permet véritablement d'échanger les informations et de créer une dynamique qui à terme peut permettre de coordonner aussi toutes les actions que l'on met en place concernant la mobilité des publics. Donc c'est extrêmement précieux.
9: Vélo, vélo cargo, covoiturage, navette, itinérance. En Lozère, la culture et la mobilité avancent désormais main dans la main. Une dynamique encore jeune, mais qui, festival après festival, saison après saison, dessine un territoire culturel un peu plus accessible à tous.
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0: 16h en temps universel, nous sommes le lundi 31 août. Bonjour à toutes et à tous, ravi de vous retrouver pour une nouvelle saison du journal en français facile. Avec au sommaire aujourd'hui, dans l'Himalaya, le bilan humain de la crue de la montée des eaux continue de s'aggraver. Avec au Népal au moins 939 morts, au Tibet 16 morts et toujours de très nombreux disparus, vient nous expliquer dans un instant Nicolas Feldman. Emmanuel Macron est en Suède. Le président français est notamment venu signer un accord d'armement avec la Suède. En France, une rentrée scolaire qui se prépare avec à partir de demain l'interdiction du téléphone portable pour les lycéens. Et puis enfin à la page football, Lionel Messi vient d'annoncer sa retraite internationale. Il ne portera plus le maillot bleu et blanc de l'Argentine, mais continuera de jouer avec son club américain de Miami. Les jours passent et l'ampleur de la catastrophe se précise. Des inondations monstres suivies de coulées de boue ont dévasté une partie du Népal et du Tibet mercredi dernier avec, je vous le disais, ce nouveau bilan humain communiqué avec plus de 950 morts et près de 4500 disparus. Notre pays est confronté à un désastre naturel inimaginable et déchirant, vient de déclarer le Premier ministre népalais. Il ajoute même qu'il

0: haute montagne qui sont mobilisés. Mais plus les heures passent, plus la chance de retrouver des survivants est faible. Heureusement, au milieu de cette catastrophe, quelques miracles, la police népalaise partage l'histoire d'un sauvetage, celui d'une fillette de 6 ans retrouvée vivante vendredi sous les décombres, plus de 60 heures après la catastrophe. Elle est désormais hors de danger et se remet, nous dit-on, dans un hôpital autour de sa famille.
1: Les précisions de Nicolas Feldman. Ce sont des pays qui veulent faire face à l'influence occidentale, qui veulent contrebalancer l'influence de l'Occident dans le monde. 10 pays réunis à l'heure actuelle pour le sommet de l'OCS, l'Organisation de la coopération de Shanghai. 10 pays dont la Russie, la Chine, l'Inde, la Turquie, l'Iran ou encore le Pakistan. Et on retient déjà la présence des présidents russes et chinois. Vladimir Poutine, Xi Jinping affichent leur bonne entente. Vladimir Poutine a présenté la coopération entre Moscou et Pékin comme un exemple de bonne relation entre deux pays. Ce sommet se déroule jusqu'à demain au Kyrgyzstan. Au Proche-Orient, nous avons appris ces bombardements aujourd'hui israéliens sur la bande de Gaza. Au moins 5 morts, annoncent les autorités gazaouis. L'armée israélienne affirme avoir visé des membres du Hamas. 18h04 à Paris, il y a 2 jours, Donald Trump annonçait le plus grand accord pétrolier de l'histoire mondiale entre son pays, les États-Unis, et le Venezuela. Washington lorgne, regarde avec beaucoup d'intérêt depuis longtemps les ressources énergétiques du Venezuela. Alors on sait peu de choses sur le contenu exact de cet accord. On sait que le gouvernement actuel, celui de Delcy Rodriguez, qui remplace celui de Nicolas Maduro détenu aux États-Unis, a bel et bien signé cet accord. Et il y a un homme qui serait à la manœuvre de la signature du contrat, Alejandro Betancourt. Mélissa Barra, cet homme d'affaires qui fait aujourd'hui figure de personne centrale au sein du gouvernement vénézuélien, est aussi dans le viseur de la justice en Europe.
2: Un jet privé en provenance de Palm Beach qui se pose à Caracas fin juin, c'est le point de départ de toutes les spéculations. L'homme d'affaires Alejandro Betancourt fait l'objet de 2 enquêtes en Suisse et en Espagne et avait jusque-là l'interdiction de quitter sa résidence au Royaume-Uni. Dans quel but est-il entré dans son pays où il avait fait fortune? Des émissaires de Washington à Caracas ont admis qu'il faisait partie de leurs nouveaux intermédiaires avec Delcy Rodriguez. Selon le Wall Street Journal, les États-Unis cherchent à entrer dans le capitale de North American Blue Energy, une des entreprises d'Alejandro Betancourt, deuxième producteur privé du Venezuela. C'est en Europe qu'il avait par ailleurs développé son empire jusqu'à ce que la Suisse et l'Espagne ouvrent des enquêtes pour blanchiment d'argent présumé. Selon la justice, près de 5 milliards de dollars auraient été détournés de la compagnie nationale de pétrole via des opérations de change, puis blanchis dans des sociétés et biens immobiliers européens. La Suisse avait émis un mandat d'extradition à son encontre et confisquer ses passeports avant de lever ses restrictions en mai dernier suite à l'intervention de Washington.
1: Mélissa Barra.
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1: En mer Méditerranée, après le naufrage hier d'un bateau qui transportait des passagers près de Chypre, le capitaine du bateau a été aujourd'hui placé en garde à vue. Il est auditionné par des policiers. Le capitaine affirme que l'avant du navire s'est cassé à cause de la force des vagues. Alors certains passagers ont pu être sauvés, mais ce naufrage a aussi coûté la vie à au moins 8 personnes et il manque encore du monde à l'appel. 20 disparus. Les recherches se poursuivent avec des plongeurs à plus de 500 mètres de profondeur. La Suède poursuit ses investissements militaires. Depuis le début de la guerre en Ukraine en 2022, la Suède investit davantage pour se protéger. Aujourd'hui, le gouvernement suédois a signé un contrat de 4 milliards 300 millions d'euros pour acheter 4 frégates françaises. Ce sont des navires de guerre, de défense et d'intervention. Une signature à Stockholm en présence du président français Emmanuel Macron. L'actualité française, marquée aussi par une rentrée scolaire sans téléphone portable pour les lycéens français à partir de demain. Alors, si la mesure est appréciée par les équipes pédagogiques, les professeurs et les encadrants, à un jour de la rentrée, cette mesure est plus compliquée à mettre en œuvre. Reportage Antoine Ellis.
4: La proviseure Marguerite Vérec, syndiquée à la FSU personnel de direction, lit le règlement intérieur de son lycée avant qu'il ne change.
5: Ça fait 3 lignes.

0: c'est l'onglet vie quotidienne. Il est à noter que l'usage du téléphone portable est autorisé dans l'enceinte du lycée, mais interdit dès l'accès en classe à la discrétion du professeur.
1: Elle ne prévoit qu'un simple ajout.
0: Ça va donner quelque chose comme « est autorisé uniquement pour tel ou tel usage à l'extérieur de la classe ».
1: D'abord, une grande consultation est prévue courant septembre, mais la proviseure n'est pas pressée.
0: Je ne vais pas réunir un conseil d'administration uniquement pour cet ajout. Je vais intégrer cet ajout à l'ordre du jour, soit du conseil d'administration du 5 novembre, soit celui de début décembre. Ça devrait être fait avant Noël.
1: En pratique, dans cet établissement, rien ne changera vraiment. Les téléphones sont déjà interdits en classe. De nombreux professeurs les collectent dans des bacs avant leurs cours. Mais pendant les pauses, la proviseure tient à ce que l'usage pédagogique du téléphone soit toujours autorisé.
0: Les élèves s'inscrivent à la cantine, répondent à un mail d'un prof sur l'environnement numérique de travail.
1: Dans ce lycée, les cours reprennent vendredi. Les professeurs expliqueront alors le changement de règlement à leurs élèves.
2: Antoine, Ellis, deux informations footballistiques avant de refermer ce journal. Tout d'abord, la légende Lionel Messi a annoncé sur son compte Instagram sa retraite internationale avec l'Argentine. Une annonce qui coïncide avec d'une part la défaite de l'Albicéleste en finale du Mondial, mais aussi la mort de son père et agent Jorge Messi. Lionel Messi qui a 39 ans continuera de jouer avec son club américain de Miami. Et puis une confirmation, Bradley Barcola quitte le Paris Saint-Germain. L'attaquant de 23 ans, au palmarès déjà fourni, file chez les Anglais et leur mythique stade d'Anfield, puisque Bradley Barcola a signé un contrat avec le club de Liverpool, un transfert à 145 millions d'euros. C'est le plus gros transfert de l'histoire pour un joueur issu de la Ligue 1. Ainsi se referme ce journal en français facile que vous pouvez retrouver à tout moment pour le lire et l'écouter sur notre site internet françaisfacile.rfi.fr. À demain pour une nouvelle édition.

Bonsoir, la météo de demain avec encore un temps estival pour cette rentrée des classes. Un ciel bleu, quelques nuages et déjà des températures chaudes le matin. Il fera dans la matinée 15 degrés à Langogne et Saint-Chély, 18 à Mende et Florac et déjà 21 degrés dans les Cévennes. Dans l'après-midi, le mercure atteindra au maximum les 30 degrés dans les gorges du Tarn et même 33 degrés par endroit dans les Cévennes. Nous fêterons demain la Saint-Gilles.

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3: Bonjour, vous êtes sur Radio Pomme. Je m'appelle Enzo. À vous de vous présenter, les copains.
4: Bonjour, je m'appelle Maëlle.
5: Bonjour, je m'appelle Noémie.
6: Et voici le sommaire.
7: Et c'est la 20e émission.
8: Avec les reportages, les élèves vous font découvrir leur école.
9: Alors, pour commencer, Emma, Florent et Mao explorent le club d'échecs.
3: On continue avec les moyens de section. Elias, Anaël et Soline et Malone chantent la comptine de la famille Tortue.
10: Et pour finir, mes copains de grande section et moi vous racontent l'histoire, le géant de Zeralda.
3: On vous souhaite de passer un bon moment.

0: de Tommy Ungerer.
1: Il était une fois un ogre qui vivait dans un château.
2: Comme la plupart des ogres, il avait des dents pointues, une barbe piquante et un grand couteau.
3: Il était toujours grognon et affamé. Ce qu'il aimait le plus au monde, c'était manger des enfants au petit déjeuner.
4: Et chaque jour, il sortait de son château pour aller attraper quelques enfants. Alors, les parents cachaient les enfants dans des tonneaux, dans des souterrains, dans des cachettes secrètes pour éviter que les enfants se fassent manger.
5: Dans les écoles, il n'y avait plus d'enfants. Les maîtres n'avaient plus de travail. Et les rues étaient vides, on ne voyait plus un seul enfant.
6: Alors, le pauvre

0: Déjà faire de la friture, du rôti et des pommes au four et aussi des desserts.
1: Une fois par an, son père allait au marché pour y vendre des produits de son grand jardin.
0: Il allait vendre des patates de son jardin et d'autres légumes de son jardin.
1: Mais son papa, Zeralda, avait mangé trop de pommes au four et donc du coup, il se sentait pas bien. Il a demandé à Zeralda si elle pouvait y aller à sa place au marché.
2: Alors, elle attacha le mulet à la charrette et partit aussitôt.
0: Son père savait qu'il pouvait lui faire confiance. Il l'embrassa tendrement.
3: Ce matin-là, l'ogre rôdait dans la région, espérant trouver quelques enfants. Le vent lui avait apporté l'odeur d'une petite fille. Alors, l'ogre s'est caché derrière un rocher à côté du chemin
4: pour attendre la petite fille. Il était prêt à se jeter sur elle et marmonner. Ah, voilà un petit déjeuner.
3: Quand Zeralda est arrivée, il s'est jeté sur elle. Mais tellement il courait trop vite, l'ogre a fait un faux pas.
4: Il s'est étalé par terre lourdement.
3: L'ogre était allongé devant la petite fille.
4: Il s'était tordu la cheville et il le saignait du nez.
3: Zeralda n'a pas eu peur parce qu'elle ne le connaissait pas. Et comme elle avait bon cœur, elle est allée chercher un seau d'eau pour lui nettoyer le visage.
4: L'ogre avait toujours, toujours faim. Il grogna.
5: Oh la fillette.
4: Oh ma tête.
5: J'ai tellement faim. Je la trouvais bien.
4: Peine à mon cou. Zeralda, qui ne connaissait pas l'ogre, ne comprenait pas ce qu'il voulait dire. Elle pensait qu'il mourait de faim.
3: Et sans perdre une minute, elle alla à sa charrette.
4: Elle prit la moitié des œufs que son papa voulait vendre au marché. Elle alla ramasser quelques branches et elle a fait un feu.
3: Elle cuisina une omelette avec de la ciboulette et des champignons.
4: L'ogre s'est régalé de ce excellent repas.
0: Pendant que Zeralda cuisinait, l'ogre avait retrouvé les esprits.

0: quelque chose de tout nouveau pour lui.
1: Il était enchanté de ce festin.
2: Il ne pensait même plus à son plat préféré, les petits enfants.
3: Jamais il n'avait aussi bien mangé.
0: L'ogre lui dit, « Très chère Zéralda, veux-tu venir au château ? Si tu me fais la cuisine tous les jours, je te donnerai de l'or. »
4: Zéralda a réfléchi et elle a accepté. Zéralda, elle a aidé à l'ogre de s'asseoir dans la charrette parce qu'il avait encore mal à la cheville. Et elle s'est dirigée vers le château.
2: Zéralda, elle a fait prévenir son père qui est venu la rejoindre.
3: Le papa de Zéralda s'est occupé de faire les courses.
0: Il a acheté les meilleurs produits de tout le pays.
3: Zéralda s'est installée dans la grande cuisine du château. N'arrêtait pas de faire des repas, de délicieuses recettes.
2: Elle faisait les menus les plus extraordinaires.
3: Elle écrivait toutes ses recettes dans un livre.
0: On a organisé des festins

0: ce qui était leur voisin. Ils cherchaient des mots pour dire leur plaisir. Ils disaient extraordinaire, excellent,
1: formidable,
2: fabuleux,
3: génial,
4: génial,
5: délicieux.
6: Ils demandaient à Zerada de leur donner ses recettes.
7: Bien sûr, maintenant, les ogres et les ogresses n'avaient plus envie de manger des enfants.
8: Et comme il n'y avait plus de danger, les enfants sont sortis de leur cachette.
0: Ils ont pu aller à l'école et jouer dans la rue sans crainte.
8: Puis, les années ont passé et Zerada est devenue une belle jeune fille.
7: Zerada, elle a appris à l'ogre à lire et à écrire.
8: Elle a rasé la barbe piquante et elle a coupé ses cheveux en broussailles.
0: Ils sont devenus amoureux l'un de l'autre.
8: Ils se sont mariés et ils ont eu beaucoup d'enfants. Des enfants forts comme leur papa et beaux comme leur maman.
0: Il avait bien changé en rencontrant Zerada.
8: La famille tortue. Jamais on n'a vu.
9: Jamais on ne verra.
10: La famille tortue.
8: Courir après les rats. Le papa tortue.
11: Et la maman tortue.
12: Et les enfants tortue.
8: Ils iront toujours au pas. Jamais on n'a.
9: La maison ne.
10: La famille.
8: Courir après les. Oui.
11: Oui.
8: Le papa.
11: Et la maman.
12: Et les enfants.
8: Ils iront toujours au.
13: À l'école, on travaille, mais on se détend aussi.
14: Chers auditeurs, chères auditrices, bonjour, je m'appelle Emma.
15: Je suis Florent.
16: Et moi, c'est Mao. Nous sommes tous les trois dans la classe de CE1-CE2. Après le futsal et les moments magiques, nous allons vous parler d'une autre activité qui a lieu à l'école Marie-Rivière après la classe, le club d'échecs.
14: En effet, tous les vendredis soirs à 16h, rendez-vous dans la salle informatique pour se défier à ce jeu de réflexion.
15: Il est l'heure, les participants arrivent. Ils prennent un jeu d'échecs et s'installent. Pendant ce temps, allons voir Jean-François, le directeur de l'école, qui propose cette activité. Bonjour maître.
17: Bonjour Florent.
15: À quel âge as-tu appris à jouer aux échecs ?
17: À 18 ans environ.
15: Qui t'a appris ?
17: Un ami avec lequel je partageais un appartement quand nous étions à l'université.
14: Pourquoi veux-tu apprendre aux élèves à jouer ?
17: Je trouve que c'est important d'apprendre à jouer aux échecs parce qu'aux échecs on apprend à réfléchir avant d'agir et tout ça sans parler, on fait travailler son cerveau.
15: Est-ce que tu joues contre les élèves ?
17: Oui, je joue contre les élèves à chaque fois qu'il manque un joueur. Je complète les équipes.
15: Est-ce qu'il leur arrive de te gagner ?
17: Malheureusement, non.
14: Merci. Maintenant, allons poser des questions aux jeunes joueurs.
15: Pourquoi aimes-tu venir ici ?
18: Parce que j'aime bien jouer aux échecs.
15: Quel est le but du jeu ?
18: Bloquer le roi.
14: Est-ce que tu gagnes souvent ?
18: Non, pas souvent.
15: Comment ça se fait ?
18: Parce que j'ai beaucoup de personnes fortes autour de moi, du coup, j'ai pas trop mes chances.
15: Raphaël, quelle est ta stratégie pour gagner ?
19: Ah super, je vais la savoir.
20: J'en ai pas.
21: Ma stratégie, c'est que j'avance un peu à côté du roi et après j'avance le fou. Et après, des fois, je gagne.
4: Comment s'annonce la partie?
20: Les deux sont bien pour l'instant. Il n'y a pas eu... Personne n'a mangé des pions de l'autre. Enfin, des pièces.
16: Axel, quelles sont les qualités pour être un bon joueur d'échecs?
22: La stratégie.
23: D'accord.
22: Ne pas parler.
23: Mmh.
22: À voix haute.
23: D'accord.
24: Bah, avoir une stratégie et réfléchir avant de jouer.
25: Kylian, quelle pièce tu bouges?
26: Le roi.
25: Comment il bouge, le roi?
26: Bah, il bouge d'une seule case, mais il peut aller dans tous les sens.
25: Qu'est-ce que tu vas faire, toi, du coup, Léni?
20: Je vais essayer de manger des pièces. Je vais en manger deux.
25: Moi, tu bouges quelle pièce?
22: Là, je suis en train de bouger le cavalier.
15: Comment bouge-t-on le cavalier?
22: En faisant un L, en trois cases, et en dix cavaliers.
20: En deux coups, je vais manger ça.
23: En deux coups?
20: Ouais.
23: Trois choses, c'est pas possible.
20: En deux coups, j'ai mangé deux.
27: Léona et Raphaël qui jouent une finale et eux aussi jouent une finale. Et ensuite, les deux mêmes parties s'attaquent. Et c'est les deux finalistes. Pour moi, les petits maîtres, pour moi, les grands maîtres.
20: Et là, on est en train de faire la partie d'échecs. Pour l'instant, du coup, je suis en train de gagner. J'ai mangé beaucoup plus de pions que Florent.
25: Qu'est-ce qui va se passer? Tu gagnes?
20: Ben, je serai dans la finale et je me battrai contre Léni ou Kylian.
23: Posez.
20: J'ai pas lâché.
23: Là, t'as posé.
20: Oui, mais j'ai pas lâché.
4: Jouera contre le vainqueur de Raphaël et Léona.
28: Maître, tu peux venir, c'est à toi.
15: Est-ce que t'es en train de gagner?
24: Oui, mais c'est une partie amicale, j'ai déjà gagné pour être mort.
20: À toi, mon petit chéri.
24: Non, mais... Mathéo, il va aller au petit maître et moi au grand.
25: Ça veut dire quoi, petit maître et grand maître?
23: C'est ceux qui se font éliminer et ils tombent dans les demi-finales et finales du petit maître. Et les grands maîtres, c'est ceux qui gagnent.
25: Joue avec qui? Et Léona a gagné sa demi-finale contre Raphaël.
15: Elle attend de savoir si elle va jouer contre Kylian ou contre Léni.
25: Bien joué, Léona. Comment tu as gagné?
20: En jouant, en essayant de manger toutes ses pièces. Il lui restait plus que son roi. Du coup, la partie s'est finie.
25: Comment la partie, elle, se finit?
20: Ben, quand le roi est soit en échec et mat, quand il ne peut plus bouger... Ou sinon, quand il ne reste plus que le roi sur l'échiquier et qu'il n'a plus de pièces autour de lui.
29: C'est problématique.
17: Il faut savoir sacrifier les pièces pour débloquer, hein, ça c'est sûr.
28: Alors, t'en as bougé deux là.
23: T'as raison, c'est pas bête.
20: Ça fait.
23: Et ben bing, la tour.
20: Ah oui. Là c'était bien joué.
23: Bing, le pion.
20: C'est GG ça. Bing, je m'en fous. T'as perdu une tour.
23: Je suis en train de perdre.
25: Nous allons maintenant laisser nos camarades se concentrer et finir leur partie.
15: Merci d'avoir répondu à nos questions. Bon jeu.
30: Merci.
16: Peut-être, chers auditeurs, que cette chronique vous aura donné envie d'apprendre à jouer aux échecs. Au revoir.
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Alors, vous êtes encore là, 48 FM ? Il y a personne. Alors, il n'y a plus personne. Pas celui-là. Il n'y a plus personne sur 48 FM, mais on espère que les auditeurs sont là. Voilà, je le dis. Parce que si on l'osait, il y a une grosse ambiance, hein. Merci.

0: Alors je voudrais vous remercier parce qu'on a des magnifiques chorégraphies ce soir aussi, on l'osait, franchement c'est trop la classe. Et je vous invite toutes et tous à revoir ce film Flashdance de Adrian Lin, sorti en 83 avec Jennifer Beals qui était quand même la star de The L World 20 ans plus tard. En tout cas vraiment revoyez-le, il est incroyable, les lumières, la photo, les chorégraphies bien sûr. Voilà, mais en même temps, les chorégraphies, vous n'avez rien à leur envier parce que franchement, vous avez sacrément la classe. Ici ce soir pour l'anniversaire du 48 FM.
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Et je remets le son. Je coupe le son. Je remets le son. 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Et attention.

Alors, pour les auditrices, ça ne va pas forcément fonctionner, mais pour vous, ici présentes, aussi on l'osait, ça va être le dernier verre. Par contre, pour les auditrices aussi, vous venez d'écouter, pardon garçon, un morceau de... un morceau de Autocrates qui donne son petit nom à mon petit nom à moi de pardon garçon, voilà, en DJ set bien sûr. Et voilà, donc si vous voulez boire un dernier coup aussi on l'osait, c'est maintenant parce que c'est bientôt la fin de la soirée quand même, on s'approche des 1h du matin, donc voilà. Et par contre je vais encore vous passer 3-4 morceaux pour le plaisir hein, voilà, de la diversité musicale, ça appartient encore une fois dans tous les sens, vous le savez. On m'a demandé à l'instant si j'allais passer du Céline Dion, et ben allez c'est maintenant.

Merci beaucoup tout le monde aussi, on vous aime, merci 48 FM encore une fois et bon anniversaire de ouf de la part franchement de toutes les personnes qui font les musicales. On est ravis d'avoir fait cette soirée avec vous, vraiment. On met un petit dernier morceau et puis voilà, il va falloir aller se coucher. Si vous voulez vraiment un dernier verre, c'est maintenant. Et voilà, big up Kavinsky, rappelez-vous.

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Tu vois, le monde se divise en deux catégories. Ceux qui ont un pistolet chargé et ceux qui creusent. Toi, tu creuses.